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0: Il est 6h, bon début de journée, bon réveil avec Radio VFM, la matinale. C'est l'heure de retrouver vos infos région avec Christophe Lécuyer. Bonjour Christophe.
1: Bonjour Quentin, bonjour à toutes et à tous. Bienvenue pour ce journal régional. À la une, cette période compliquée pour les trains normands. Un dramatique accident s'est tout d'abord produit dimanche soir sur la ligne TER Cancherbourg. Une jeune femme de 21 ans a été percutée par le train alors qu'elle se trouvait sur les voies à hauteur de Nonan, près de Bayeux. Le conducteur du train n'a pu l'éviter. Elle a été tuée sur le coup. La piste du suicide est privilégiée par la brigade de gendarmerie de Bayeux qui mène l'enquête. Le trafic ferroviaire a été interrompu pendant près de 3 heures, donc entre Caen et Cherbourg. La victime était originaire de la commune. Un dimanche noir, je vous le disais, puisque sur la ligne Paris-Granville, le dernier train du jour est arrivé à son terminus à 3 heures du matin au cours de la nuit de dimanche à lundi, soit avec 4 heures de retard. La deuxième rame était tout simplement en train de se détacher. Le convoi a donc dû s'arrêter en plein milieu des voies, à hauteur de Noutsienne, dans le bocage entre Vire et Villedieu. Les équipes d'astreint de la SNCF étaient déjà mobilisées sur l'accident de Nonan, justement. Le conducteur du train seul à bord a donc dû se débrouiller pour détacher la deuxième rame, l'abandonner sur place avant de poursuivre son chemin, non sans avoir invité les passagers de la deuxième rame à monter à bord de la première. Dans l'actualité également, un ancien sapeur-pompier de Vire, condamné à 4 mois de prison avec sursis ainsi qu'à 500 euros d'amende. En juillet 2024, alors qu'il était sous l'empire de l'alcool, il aurait agressé sexuellement une jeune collègue à la caserne. Âgé d'une trentaine d'années, l'homme a depuis quitté la caserne. Il devra également suivre une sensibilisation aux violences sexistes. On l'évoquait hier, 60% des maires de l'arrondissement de Vire ont été élus pour la première fois en mars dernier. C'est le cas de Sylvain Delange, nouveau maire de Condé en Normandie. Il a succédé à Valérie Desquennes. À 64 ans, Sylvain Delange a rapidement pris ses marques. Le fait d'avoir siégé dans l'opposition sur le précédent mandat l'aide évidemment à appréhender les dossiers. Parmi ceux-ci, la vidéoprotection installée avant les élections. Les caméras n'étaient jusqu'à présent pas fonctionnelles, en cause notamment un problème de batterie, mais elles devraient l'être rapidement, assure Sylvain Delange.
2: La vidéoprotection est, on va dire, est quasiment terminé. On a juste un branchement à faire. Et donc, on avait un prestataire de service avec, qui doit intervenir. Il va intervenir la semaine prochaine et ensuite, c'est décidé. En fait, les caméras sont mises en place. Il y a juste un branchement électrique à opérer, pour terminer. Et ensuite, on met l'ajout de plaques pour bien indiquer aux gens qu'en fait, ils peuvent être filmés. C'est pas de la vidéosurveillance, c'est de la vidéoprotection. C'est-à-dire qu'on va pas dedans. Il faut des commissions rogatoires s'il y a des problèmes par rapport à ça. Et donc, ça va être opérationnel. C'est l'affaire d'une semaine ou deux. Ça se trouve, 1er juillet. C'est important, comme partout, de plus en plus, j'ai envie de dire malheureusement. Et alors après, le souci, c'est que, comme partout, peut-être qu'on aura des déplacements, non pas de délinquance, mais de fréquentation qui vont passer par d'autres endroits. Là, les lieux qui ont été prévus, ce sont des lieux de grand trafic routier ou de grand passage. Bon, après, on peut toujours trouver d'autres problématiques par ailleurs. En fait, en vidéoprotection comme vidéosurveillance, on sait quand on commence, mais très sincèrement, on ne sait pas nécessairement quand on termine.
1: Sylvain Delange, le nouveau maire de Condé en Normandie, qui a par ailleurs validé avec son conseil municipal la création de comités consultatifs sur les différentes communes déléguées. Nous y reviendrons dans une prochaine édition. L'événement au viaduc de la Soulèvre le week-end prochain. L'association Cap à l'Ouest organisera son premier marché artisanal en partenariat avec Sky Park à l'occasion de la fête de la musique. Sky Park qui a décidé de lancer les Local Days pour marquer le lancement de sa nouvelle saison estivale. Pour Thomas Sellière, directeur commercial du site, il fallait organiser une vraie journée événement et ce sera donc le cas avec la présence exceptionnelle sur le site et toute la journée de Radio VFM pour une émission spéciale tout d'abord de 11h à 13h, puis des animations sur site l'après-midi avec des cadeaux à la clé. Pour Thomas Sellière, justement, l'idée c'est bel et bien d'organiser une vraie journée conviviale avec principalement le public de la région.
3: On se dit que c'est quand même important qu'on mette en lumière finalement les gens du coin, parce que c'est quand même eux qui nous font vivre en premier et c'est quand même notre belle Normandie qu'on a envie de mettre sur le devant de la scène. Donc du coup, on s'est tout simplement dit, il est temps de faire un bel événement pour remercier un petit peu tout le monde, pour refaire découvrir le site éventuellement aux personnes qui l'ont pas vu depuis longtemps. Et du coup, c'est comme ça qu'est née vraiment l'idée des Local Days.
1: Les Local Days avec Sky Park, donc au viaduc de la Soulèvre, ce sera dimanche prochain. Émission spéciale, je vous le disais, sur Radio VFM depuis le viaduc de la Soulèvre entre 11h et 13h. Et puis il y aura des cadeaux à gagner sur le stand de la radio tout au long de la journée. Vous l'avez noté, animation musicale et marché artisanal également au programme. En sport, les choses sérieuses commencent ce soir pour l'équipe de France à la Coupe du Monde. Évidemment, premier match des Bleus ce soir à partir de 21h face au Sénégal. À cette occasion, eh bien, les services de l'État annoncent mettre en œuvre un dispositif de sécurité renforcé et adapté aux enjeux de l'événement dans ce contexte susceptible de générer une affluence plus importante dans les lieux de retransmission et sur la voie publique. Eh bien, le préfet du Calvados a pris de nombreuses mesures comme l'interdiction de la consommation d'alcool sur la voie publique aux abords de la fan zone mise en place à l'hippodrome de Caen. Interdiction également du port et du transport d'engins pyrotechniques. Le foot, justement, avec le Stade Malherbe de Caen qui a communiqué hier son programme de reprise. Malherbe disputera 7 matchs amicaux au mois de juillet en vue de la reprise de la Ligue 3 qui est fixée au samedi 8 août. Première rencontre amicale le 9 juillet à 14h à Vitré. Ce sera face au Stade Rennais. Les joueurs de Gaël Clichy recevront ensuite le Paris 13 Atlético le mercredi 15 juillet à Caen avant un déplacement à Flers le 18 juillet face au Stade Lavallois. On retrouvera le Stade Malherbe à Vire, donc le samedi 25 juillet. Ce sera face au club qatari d'Al-Wakra. Le coup d'envoi sera donné à 17h à Pierrecomte. Durant l'été, Malherbe devrait également effectuer un stage de reprise à Bayeux.
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1: C'est globalement du beau temps ce mardi dans notre région. C'est mieux qu'hier en tout cas, même si le ciel reste assez voilé ce matin avec encore des nuages assez tenaces, notamment dans le ciel du Bocage. Mais cet après-midi, le soleil se fait de plus en plus généreux. Les températures restent très agréables pour la saison. 13 à 14 degrés pour les minimales. Prévoyez cet après-midi 21 à 23 degrés sur les plages du Bessin. Il fera 25 degrés à Bayeux ainsi qu'à Tilly-sur-Seul, 26 degrés au Mont-Donnet ainsi qu'à Vire Normandie, Noutienne, 26 degrés aussi pour Val d'Allière et Condé en Normandie avec un petit vent variable faible aujourd'hui. Un mot sur la tendance pour la suite de la semaine. Demain, ce sera vraiment du beau temps avec un beau ciel bleu et des températures qui flirteront avec les 30 degrés même l'après-midi. Ce sera un petit peu plus incertain pour la suite de la semaine. Une tendance orageuse jeudi et un petit peu d'eau pour la fin de la semaine, même si ça devrait quand même être tout relatif, hein, cette dégradation, puisque c'est globalement des conditions anticycloniques et un temps chaud qui nous est annoncé par Météo France jusqu'à la fin de cette semaine. Nous sommes donc mardi aujourd'hui, le mardi 16 juin. Très belle journée.

0: Nous sommes mardi aujourd'hui, mardi 16 juin 2026 et vous écoutez Radio VFM. Encore une fois, bien le bonjour à toutes et à tous. Bienvenue pour un nouveau rendez-vous du Morning Café jusqu'à 10h. Quentin avec vous pour vous accompagner. J'espère que tout va bien de votre côté en ce mardi matin en tout cas. Et comme d'habitude, très heureux d'être avec vous pour une nouvelle matinée à passer ensemble. L'éphéméride de ce 16 juin qui arrivera d'ailleurs d'ici quelques minutes, juste après Rock Voisine 1989, tout en douceur en ce mardi matin.
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3: Mardi 16 juin, bonne fête aux Régis aujourd'hui, si vous en connaissez, et c'est la journée mondiale de l'agriculture. Dans l'éphéméride de cette journée, sachez que le 16 juin 2014, il y a donc déjà 12 ans, le divorce de Jennifer Lopez et Marc Anthony était finalisé. Ils s'étaient mariés en juin 2004 et avaient eu des jumeaux, Max et Aimé, en 2008. Et puis on disait au revoir à Thierry Roland en 16 juin, c'était en 2012, il y a 14 ans. Il décédait à l'âge de 74 ans des suites d'un AVC, un des monstres évidemment du commentaire sportif sur TF1. Enfin, bon anniversaire à vous les natifs du 16 juin, vous êtes le même jour que Jonathan Cohen, 46 ans, le chanteur Benabar, 57 ans, et Thomas Dutronc, 53 ans. Belle journée.
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1: Vos offres d'emploi sur Radio VFM, le garage Le Boulanger, membre du réseau AD, situé à Vire-Normandie, recherche un mécanicien, un technicien automobile. Votre mission, l'entretien, le diagnostic et la réparation des véhicules toutes marques. Vous êtes passionné par l'automobile, sérieux et motivé. L'occasion de rejoindre leur équipe, poste à pourvoir rapidement. Pour plus d'informations, vous pouvez les contacter dès maintenant au 02 31 68 05 13 ou par mail à l'adresse garageleboulanger@gmail.com. C'est situé 23 rue de l'artisanat à Vire en Normandie. L'entreprise de bâtiment Gosselin à Vire, rénovation et agrandissement, recherche dans le cadre de son développement un menuisier plaquiste pour un contrat en CDI 40 heures semaine pour des chantiers à moins de 20 km de Vire. Une expérience de 2 ans minimum est souhaitée. Pour postuler, vous pouvez contacter Monsieur Rodolphe Gosselin au 02 31 69 49 85 ou envoyer votre CV par mail à l'adresse entreprise.gosselin@gmail.com. Vous êtes à la recherche d'un emploi? Vie et partage recrute. Cette association accompagne les demandeurs d'emploi en proposant des missions courtes ou longues dans de nombreux secteurs, aide ménagère, jardinage, petit bricolage et bien d'autres. Que vous soyez particulier, entreprise ou collectivité, n'hésitez pas à contacter Vie et Partage qui pourra mettre rapidement une personne à votre disposition. Alors, vous habitez dans le Bocage, n'attendez plus et contactez Vie et Partage au 02 31 67 71 83. On continue et on termine avec la Maison de la Nature et le Persège qui recherche des bénévoles pour aider à tenir des stands animés aux dates suivantes: Salon de l'innovation, de l'environnement et du paysage, campus de l'Ecta de Vire, atelier jeux et découverte de la pierre sèche, journée de la terre à Aulnay-sur-Odon, samedi 30 mai de 9h30 à 19h, atelier sur stand et découverte du potager en permaculture et des graines, fête de la mare dimanche 20 septembre de 9h30 à 18h, jeux et atelier nature sur stand, mission attendue, accueillir le public de passage en compagnie d'autres bénévoles, distribuer de la documentation, proposer de jouer aux jeux mis à disposition sur le stand, aider à l'installation et au rangement du stand, pas de compétences requises, juste l'envie d'apprendre, de partager et de faire connaissance ainsi que de la bonne humeur. Alors si cela vous tente, contactez le 07 81 35 09 54 ou par mail à l'adresse contact@assommnps.com.
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0: L'actualité locale et régionale sur Radio VFM ce matin, présentée par Christophe Lécuyer. Bonjour Christophe.
1: Bonjour Quentin, bonjour à toutes et à tous. Bienvenue pour ce journal régional. À la une ce mardi, l'événement au viaduc de la Souleuvre, ce sera le week-end prochain avec le premier marché artisanal organisé par l'association Cap à l'Ouest en partenariat avec Skypark, à l'occasion évidemment de la fête de la musique. Skypark qui a décidé cette année de lancer les Local Days. À l'occasion aussi du lancement de la nouvelle saison, bien évidemment, Thomas Sellière est le directeur commercial du site Skypark à la Souleuvre. Il tenait à organiser une vraie journée événement avec la présence de Radio VFM. On sera présent notamment pour une émission spéciale sur le site entre 11h et 13h, puis des animations tout l'après-midi avec de nombreux cadeaux à gagner. Les précisions de Thomas Sellière.
2: Alors les Local Days, en fait, c'est de l'anglais, vous l'aurez compris, c'est les journées locales. C'est des événements qui existent déjà un petit peu partout. C'est des choses qui sont assez utilisées, notamment chez les anglophones. Et nous, en fait, ce qui se cache derrière ça, c'est simplement une journée un petit peu plus animée, parce que le viaduc, c'est déjà très animé. Mais c'est une journée qu'on essaye de mettre vraiment en lumière tout le local. Donc du coup, qu'est-ce qu'on va avoir? On va avoir déjà un super marché de locaux avec des artisans qui sont 100% locaux, qui sont tous dans un rayon, on va dire, de 100 à 150 km maximum. Ils sont tous normands. Donc on va avoir à peu près une trentaine d'artisans qui seront là sur cette journée. On va avoir aussi un DJ qui est également du coin, qui est pas très loin, qui doit être aux alentours de 30 minutes, aux alentours de Caen, qui va venir pour faire profiter de la fête de la musique, puisque le 21 juin, c'est aussi la fête de la musique. Et puis évidemment, on aura des animations de notre part, on va faire gagner des super lots, et puis évidemment, on travaille avec vous en partenariat avec BFM pour pouvoir justement remercier un petit peu tous les gens du coin.
1: Les Local Days au viaduc de la Souleuvre, donc avec Skypark, ce sera dimanche prochain de 10h30 à 19h avec, vous l'avez noté, marché artisanal, émission en direct sur Radio VFM entre 11h et 13h. Le président du département du Calvados, Jean-Léonce Dupont, et l'inspectrice d'académie, Armelle Felaï, ont remis hier les labels E3D égalité filles garçons à 10 collèges du Calvados inscrits dans une démarche de développement durable ou de valorisation de l'égalité en milieu scolaire. La cérémonie de remise des labels s'est donc déroulée hier, je vous le disais, à l'hôtel du département. Au titre du label E3D ont été primés au niveau 1 le collège Dumont-d'Urville de Condé en Normandie, au niveau 2 le collège du Val d'Or d'Isigny-sur-Mer qui a renouvelé son label. Pour le label égalité filles-garçons au niveau 1, on retrouve le collège Émile Maupas de Vire-Normandie, l'établissement Roger Belair du Haume en Suisse normande ainsi que le collège du Val d'Or d'Isigny-sur-Mer. Au niveau 2, le collège Quintefeuille de Courseul-sur-Mer et enfin au niveau 3, le collège Octave Mirbeau de Trévière dans le Bessin. À Condé en Normandie, les caméras de vidéoprotection devraient bel et bien fonctionner dans les tout prochains jours. Elles avaient été installées avant les élections municipales, mais ne fonctionnaient pas jusqu'à présent. Un devis a été sollicité pour acquérir des batteries pour le rond-point de la Victoire, afin donc de pouvoir faire fonctionner ces fameuses caméras. Le nouveau maire, Sylvain Delange, est en tout cas à pied d'œuvre, lui qui a été élu pour la première fois maire de la cité condéenne en mars dernier. Après avoir été dans l'opposition sur le mandat précédent, il a pu prendre ses marques tout naturellement.
3: Alors les marques, oui, il y a pas de problème, elles ont été prises très rapidement. Voilà, des soucis, il y en a toujours beaucoup. Les surprises, hein, c'est ce qui concerne à l'heure actuelle tous les maires, c'est comment expliquer ça? Une hypertrophie peut-être de la sphère administrative, pas du tout de la préfecture ou de la gendarmerie, si vous voulez. C'est sur les réglementations, l'eau, le domaine public, etc. Ou les ordures ménagères, des tas de choses comme ça. On a de plus en plus de réglementations qui sont parfois contradictoires les unes avec les autres. Voilà, c'est ça l'une des difficultés là.
1: Le nouveau maire de Condé en Normandie, Sylvain Delange. Les choses sérieuses commencent ce soir pour Didier Deschamps et ses joueurs. Les Bleus font leur entrée dans la Coupe du Monde avec un premier match face au Sénégal. Coup d'envoi donné à 21h. Les footballeurs du Stade Malherbe, eux, effectueront une partie de leur préparation d'avant-saison dans le Bessin. Stage est en effet prévu à Bayeux. Gaël Clichy et ses joueurs disputeront par ailleurs l'un de leurs matchs amicaux à Vire-Normandie. Ce sera le samedi 25 juillet à 17h face au club qatari d'Al Wakra. Enfin, l'association Mobilis, très active, je vous le disais, cette semaine avec la première marche gourmande organisée cet après-midi. Ensuite, il y aura demain après-midi sur le territoire de Noutienne une nouvelle balade à vélo organisée dans le cadre de l'animation Ancel Marcel, balade guidée autour de la boucle des Ménils. Donc, le départ aura lieu depuis le bourg du Ménil-Cossois. Hein, c'est sur ce territoire de Noutienne, je vous le disais. 26 kilomètres à parcourir, accessible en VTT, VTC, VAE ou vélo de route. C'est 5 euros sur inscription. Le goûter sera offert à l'arrivée. Ça commence donc à 13h30.
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1: C'est globalement du beau temps ce mardi dans notre région. C'est mieux qu'hier, en tout cas, même si le ciel reste assez voilé ce matin avec encore des nuages assez tenaces, notamment dans le ciel du Bocage. Mais cet après-midi, le soleil se fait de plus en plus généreux. Les températures restent très agréables pour la saison. 13 à 14 degrés pour les minimales. Prévoyez cet après-midi 21 à 23 degrés sur les plages du Bessin. Il fera 25 degrés à Bayeux ainsi qu'à Tilly-sur-Seul, 26 degrés au Mont-Donné ainsi qu'à Vire-Normand. Noutienne, 26 degrés aussi pour Val-d'Allière et Condé en Normandie avec un petit vent variable faible aujourd'hui. Un mot sur la tendance pour la suite de la semaine. Demain, ce sera vraiment du beau temps avec un beau ciel bleu et des températures qui flirteront avec les 30 degrés même l'après-midi. Ce sera un petit peu plus incertain pour la suite de la semaine. Une tendance orageuse jeudi et un petit peu d'eau pour la fin de la semaine, même si ça devrait quand même être tout relatif, hein, cette dégradation, puisque c'est globalement des conditions anticycloniques et un temps chaud qui nous est annoncé par Météo France jusqu'à la fin de cette semaine. Nous sommes donc mardi aujourd'hui, le mardi 16 juin. Très belle journée.
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0: Vos petites annonces sur Radio VFM, famille d'accueil pour personnes âgées et ou handicapées agréées par le Conseil Général du Calvados situé à Vire-Normandie. Famille avec animaux recherche personnes à accueillir dans un environnement chaleureux et sécurisé, propose un cadre familial avec un accompagnement adapté aux besoins de chacun. Plus d'informations, contactez Madame Thierry Marilyn au 06 77 03 66 22. À vendre 4 roues de 208 GT phase 2, 550 euros. À débattre, numéro de téléphone 06 77 15 72 93 37. A été trouvé un croisé labrador femelle noir blanc à Montbertrand, un croisé labrador noir mâle à Saint-Clair à Vire-Normandie, un chat européen mâle tigré à Maurice Duro à Vire-Normandie, un chat européen mâle noir et blanc à Coulonce à Vire-Normandie, un chat européen femelle tricolore Coulonce à Vire-Normandie, un chat européen femelle noir Coulonce à Vire-Normandie. Contactez le chenil fourrière de Vire au 02 31 67 99 95.
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2: Allez, il est temps pour nous de retrouver l'horoscope du jour, à présent présenté par Camille. Bien évidemment, la voix emblématique de cet horoscope. Bonjour Camille.
3: Votre horoscope de ce mardi 16 juin, Bélier, pas de jour férié cette semaine et vous commencez à le ressentir. Taureau, vous êtes prêt à retrousser vos manches pour faire aboutir vos projets. Gémeaux, vous serez pétillant de joie et vous êtes d'humeur joyeuse. Cancer, vous êtes omnubilé par votre réussite professionnelle, ce qui vous rend plutôt tendu. Lion, vous avez plein de nouveaux projets dans votre esprit et c'est le moment de les réaliser. Vierge, c'est la journée où vous pourrez faire bouger vos projets pour les réaliser. Vierge, c'est la journée où vous pourrez faire bouger vos

0: quelques heures de sommeil vous manquent, vous serez efficace et déterminé.
1: Merci beaucoup Camille pour l'horoscope du jour que l'on retrouvera tout à l'heure. Désormais, à tout à l'heure.
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1: On parle football également ce matin sur Radio VFM. On parle de la suite de cette Coupe du Monde à 2026, puisqu'il y aura des matchs, et notamment ce soir à 21h, où l'équipe de France

France entre officiellement en compétition. L'équipe de France qui jouera d'ailleurs le Sénégal. Ce sera donc à 21h et diffusé ce soir sur M6. À ne pas louper. Rendez-vous d'ici quelques instants avec l'Info Région. On se retrouve juste après pour une nouvelle heure du Morning Café.

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0: Tout juste 7h sur Radio VFM. En ce mardi matin, c'est l'heure de retrouver l'info région et c'est avec vous Christophe Lécuyer. Bonjour.
1: Bonjour Quentin, bonjour à toutes et à tous. Bienvenue pour ce journal régional. À la une, cette période compliquée pour les trains normands. Un dramatique accident s'est tout d'abord produit dimanche soir sur la ligne TER qu'en Cherbourg. Une jeune femme de 21 ans a été percutée par le train alors qu'elle se trouvait sur les voies à hauteur de Nonant près de Bayeux. Le conducteur du train n'a pu l'éviter. Elle a hélas été tuée sur le coup. La piste du suicide est privilégiée par la brigade de gendarmerie de Bayeux qui mène l'enquête. Le trafic ferroviaire a été interrompu pendant près de 3 heures, donc entre Caen et Cherbourg. La victime était originaire de la commune. Un dimanche noir, je vous le disais, puisque sur la ligne Paris-Granville, le dernier train du jour est arrivé à son terminus à 3 heures du matin au cours de la nuit de dimanche à lundi, soit avec 4 heures de retard. La deuxième rame était tout simplement en train de se détacher. Le convoi a donc dû s'arrêter en plein milieu des voies, à hauteur de Noutienne, dans le bocage entre Vire et Villedieu. Les équipes d'astreinte de la SNCF étaient déjà mobilisées sur l'accident de Nonant, justement. Le conducteur du train seul à bord a donc dû se débrouiller pour détacher la deuxième rame, l'abandonner sur place avant de poursuivre son chemin, non sans avoir invité les passagers de la deuxième rame à monter à bord de la première. Dans l'actualité également, un ancien sapeur-pompier de Vire, condamné à 4 mois de prison avec sursis ainsi qu'à 500 euros d'amende. En juillet 2024, alors qu'il était sous l'empire de l'alcool, il aurait agressé sexuellement une jeune collègue à la caserne. Âgé d'une trentaine d'années, l'homme a depuis quitté la caserne. Il devra également suivre une sensibilisation aux violences sexistes. On l'évoquait hier, 60% des maires de l'arrondissement de Vire ont été élus pour la première fois en mars dernier. C'est le cas de Sylvain Delange, nouveau maire de Condé en Normandie. Il a succédé à Valérie Desquennes. À 64 ans, Sylvain Delange a rapidement pris ses marques. Le fait d'avoir siégé dans l'opposition sur le précédent mandat l'aide évidemment à appréhender les dossiers. Parmi ceux-ci, la vidéoprotection installée avant les élections. Les caméras n'étaient jusqu'à présent pas fonctionnelles, en cause notamment un problème de batterie, mais elles devraient l'être rapidement, assure Sylvain Delange.
2: La vidéoprotection est, on va dire, elle est quasiment terminée. On a juste un branchement à faire. Et donc, on avait un prestataire de service avec qui doit intervenir. Il va intervenir la semaine prochaine et ensuite, c'est décidé. En fait, les caméras sont mises en place. Il y a juste un branchement électrique à opérer pour terminer. Et ensuite, on met l'ajout de plaques pour bien indiquer aux gens qu'en fait, ils peuvent être filmés. C'est pas de la vidéosurveillance, c'est de la vidéoprotection. C'est-à-dire qu'on va pas dedans. Il faut des commissions rogatoires s'il y a des problèmes par rapport à ça. Et donc, ça va être opérationnel. C'est l'affaire d'une semaine ou deux. Ça se trouve, le 1er juillet. C'est important, comme partout, de plus en plus, j'ai envie de dire malheureusement. Et alors après, le souci, c'est que, comme partout, peut-être qu'on aura des déplacements, non pas de délinquance, mais de fréquentation qui vont passer par d'autres endroits. Là, les lieux qui ont été prévus, ce sont des lieux de grand trafic routier ou de grands passages. Bon, après, on peut toujours trouver d'autres problématiques par ailleurs. En fait, en vidéoprotection comme vidéosurveillance, on sait quand on commence, mais très sincèrement, on ne sait pas nécessairement quand on termine.
1: Sylvain Delange, le nouveau maire de Condé en Normandie, qui a par ailleurs validé avec son conseil municipal la création de comités consultatifs sur les différentes communes déléguées. Nous y reviendrons dans une prochaine édition. L'événement au viaduc de la Souleuvre le week-end prochain. L'association Cap à l'Ouest organisera son premier marché artisanal en partenariat avec Sky Park à l'occasion de la fête de la musique. Sky Park qui a décidé de lancer les Local Days pour marquer le lancement de sa nouvelle saison estivale. Pour Thomas Sellière, directeur commercial du site, il fallait organiser une vraie journée événement et ce sera donc le cas avec la présence exceptionnelle sur le site et toute la journée de Radio VFM pour une émission spéciale tout d'abord de 11h à 13h, puis des animations sur site l'après-midi avec des cadeaux à la clé. Pour Thomas Sellière, justement, l'idée, c'est bel et bien d'organiser une vraie journée conviviale avec principalement le public de la région.
3: On se dit que c'est quand même important qu'on mette en lumière finalement les gens du coin, parce que c'est quand même eux qui nous font vivre en premier et c'est quand même notre belle Normandie qu'on a envie de mettre sur le devant de la scène. Donc du coup, on s'est tout simplement dit, il est temps de faire un bel événement pour remercier un petit peu tout le monde, pour refaire découvrir le site éventuellement aux personnes qui l'ont pas vu depuis longtemps. Et du coup, c'est comme ça qu'est née vraiment l'idée des Local Days.
1: Les Local Days avec Sky Park, donc au viaduc de la Souleuvre, ce sera dimanche prochain. Émission spéciale, je vous le disais, sur Radio VFM depuis le viaduc de la Souleuvre entre 11h et 13h, et puis il y aura des cadeaux à gagner sur le stand de la radio tout au long de la journée. Vous l'avez noté, animation musicale et marché artisanal également au programme. En sport, les choses sérieuses commencent ce soir pour l'équipe de France à la Coupe du Monde. Évidemment, premier match des Bleus ce soir à partir de 21h face au Sénégal. À cette occasion, eh bien, les services de l'État annoncent mettre en œuvre un dispositif de sécurité renforcé et adapté aux enjeux de l'événement. Dans ce contexte susceptible de générer une affluence plus importante dans les lieux de retransmission et sur la voie publique, eh bien, le préfet du Calvados a pris de nombreuses mesures comme l'interdiction de la consommation d'alcool sur la voie publique aux abords de la fan zone mise en place à l'hippodrome de Caen. Interdiction également du port et du transport d'engins pyrotechniques. Le foot, justement, avec le stade Malherbe de Caen qui a communiqué hier son programme de reprise. Malherbe disputera 7 matchs amicaux au mois de juillet en vue de la reprise de la Ligue 3 qui est fixée au samedi 8 août. Première rencontre amicale le 9 juillet à 14h à Vitré. Ce sera face au stade Rennais. Les joueurs de Gaël Clichy recevront ensuite le Paris 13 Atlético le mercredi 15 juillet à Caen avant un déplacement à Flers le 18 juillet face au stade Lavallois. On retrouvera le stade Malherbe à Vitré. Donc le samedi 25 juillet, ce sera face au club qatari d'Al Wakra. Le coup d'envoi sera donné à 17h à Pierrecomte. Durant l'été, Malherbe devrait également effectuer un stage de reprise à Bayeux.
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1: C'est globalement du beau temps ce mardi dans notre région. C'est mieux qu'hier en tout cas, même si le ciel reste assez voilé ce matin avec encore des nuages assez tenaces, notamment dans le ciel du Bocage. Mais cet après-midi, le soleil se fait de plus en plus généreux. Les températures restent très agréables pour la saison. 13 à 14 degrés pour les minimales. Prévoyez cet après-midi 21 à 23 degrés sur les plages du Bessin. Il fera 25 degrés à Bayeux ainsi qu'à Tilly-sur-Seul, 26 degrés au Mont-Donnet ainsi qu'à Vire-Normandie, Noutienne, 26 degrés aussi pour Val-d'Allière et Condé en Normandie. Avec un petit vent variable faible aujourd'hui. Un mot sur la tendance pour la suite de la semaine. Demain, ce sera vraiment du beau temps avec un beau ciel bleu et des températures qui flirteront avec les 30 degrés, même l'après-midi. Ce sera un petit peu plus incertain pour la suite de la semaine. Une tendance orageuse jeudi et un petit peu d'eau pour la fin de la semaine, même si ça devrait quand même être tout relatif, hein, cette dégradation, puisque c'est globalement des conditions anticycloniques et un temps chaud qui nous est annoncé par Météo France jusqu'à la fin de cette semaine. Nous sommes donc mardi aujourd'hui, le mardi 16 juin. Très belle journée.
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9 minutes, la nouvelle heure déjà du Morning Café sur Radio VFM en ce mardi matin, mardi 16 juin aujourd'hui, 167e jour de l'année en plein cœur de la 25e semaine. Nous fêtons les Jean-François, bon anniversaire à vous, peut-être né un 16 juin. Le soleil s'est levé ce matin à 5h46 pour se coucher à 21h56. Sachez qu'aujourd'hui c'est également la journée nationale de l'agriculture. L'info nationale et internationale, ce sera avec François Germain d'ici quelques minutes, juste après les souvenirs. Gérald de Palmas à 2004, c'est sur Radio VFM en ce mardi matin.

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0: 21 déjà pour ce titre du duo Dua Lipa et Angèle sur Radio BFM.
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0: Et à 7h15 minutes en ce mardi matin, c'est l'heure de retrouver l'info nationale et internationale avec vous, François Germain. Bonjour.
2: Bonjour. L'épisode de forte chaleur débute par le centre-est du pays ce mardi, selon Météo France, qui classe trois premiers départements en vigilance jaune pour la canicule dès ce début d'après-midi. Il s'agit de l'Allier, du Puy-de-Dôme et du Rhône. Sous la barre symbolique des 2 euros et peut-être même au-delà, le prix du gasoil baisse et devrait continuer après l'annonce de l'accord de paix historique entre Washington et Téhéran. Le Premier ministre Sébastien Lecornu confirme cependant que malgré cet accord, les aides financières seront versées comme convenu et que les coups de pouce aux grands rouleurs et aux secteurs exposés seront maintenus. Le président américain Donald Trump a lui affirmé que le détroit d'Ormuz serait complètement ouvert vendredi, jour de la cérémonie de signature de l'accord de paix. Le gouvernement toujours sous pression. Après l'affaire Layana, des milliers de personnes se sont de nouveau rassemblées hier devant les tribunaux. Et puis Gérald Darmanin s'est lui adressé aux 10 000 magistrats français après ce drame. Dans une lettre, le garde des Sceaux réaffirme son attachement à l'indépendance de la justice, mais rappelle qu'elle va de pair avec la responsabilité de la gauche au Rassemblement national. L'opposition réclame désormais sa démission. La question de la fête du travail revient. Les débats sensibles autour du 1er mai reprennent au Sénat aujourd'hui. Après l'échec d'une première réforme retirée face à la fronde des syndicats, l'encadrement du travail des salariés, des boulangers et fleuristes le 1er mai fait l'objet d'un projet de loi examiné ce mardi au Sénat. Peut-être une occasion de dénicher des billets à prix réduit. La SNCF lance à partir de ce matin une vente flash de 3 jours. Dès ce mardi et jusqu'à jeudi, 100 000 billets de TGV Inouï sont proposés à prix cassé pour des trajets prévus du 3 au 31 août. Comptez 19 euros en seconde classe et 29 euros en première. L'Ukraine a franchi un pas important sur la voie de son adhésion à l'Union européenne. Les 27 ont officiellement donné le coup d'envoi d'une première série de négociations après la levée d'un veto hongrois. En fin du football, avec une flopée de matchs nuls, un partout entre l'Uruguay et l'Arabie Saoudite, un autre nul 2-2 entre l'Iran et la Nouvelle-Zélande. Hier, l'Espagne a aussi concédé le nul 0-0 face au Cap-Vert. La Belgique a elle aussi dû se contenter d'un partage des points face à l'Égypte, un partout. Attention, aujourd'hui, c'est la France qui va rentrer en jeu face au Sénégal. Coup d'envoi du match à 21h.

0: forcément avec l'entrée en lice de l'équipe de France ce soir à 21h. Vous l'avez noté, ce sera d'ailleurs face au Sénégal, à ne pas louper surtout. Et à 7h22 minutes en ce mardi matin, c'est l'heure de retrouver la boîte à tubes avec Vivian.
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2: Aujourd'hui, nous sommes le 16 juin et nous repartons en 1998. Dans la boîte à tubes, on trouve Crush de Jennifer Page, sorti le 16 juin 98, un tube qui a connu un grand succès international. Et la même année, Pascal Obispo réunit 40 artistes sur l'album Ensemble contre le Sida, dont est extrait la chanson Sa raison d'être. Et toujours en 1998, succès international pour Shania Twain avec l'album Come On Over, qui avec 40 millions d'exemplaires vendus à travers le monde, devient l'un des albums les plus vendus de l'histoire. On y trouvait From This Moment, mais également bien sûr

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À 7h26, on jette également un coup d'œil du côté de votre agenda. Vire ce soir à 18h30, là, la Michel Drucker, concert des orchestres Les Musiciens en Herbe, des écoles Jean Moulin et Castel qui vous présentent leur répertoire. Et c'est gratuit, réservation obligatoire, retrait des billets directement au conservatoire. Roménil Clos soit ce mercredi de 13h30 à 16h30 dans le bourg. Ansel Marcel, balade, vélo guidé. La boucle des Ménil, départ du bourg du Ménil Cossois, Noutsienne sur une boucle de 26 km, accessible au VTT, VTC, VAE et vélo de route. Tarif à 5 euros sur inscription et ouvert à tous. À vire également mercredi de 16h30 à 17h30 à la médiathèque, il y a un atelier histoire et bidouille. Venez écouter des histoires et bidouiller tous ensemble, des histoires, des jeux, des créations de 4 à 7 ans. Toujours dans notre agenda à Romanche-les-Bains cet après-midi de 14h à 16h30 avenue de Verdun, une randonnée pédestre qui est organisée et c'est payant. Et pour terminer à Bayeux ce soir de 19h à 21h au 318 à Place aux Pommes, le CCAS de Bayeux organise une soirée spectacle autour de la parentalité intitulée Scène de famille proposée par la compagnie Macédoine. Ouverture des portes à 19h15. C'est gratuit et c'est sur inscription.

0: 7h31 sur Radio VFM. En ce mardi matin, on retrouve une nouvelle fois l'Info-Région avec vous, Christophe Lécuyer, bonjour.
1: Bonjour Quentin, bonjour à toutes et à tous, bienvenue pour ce journal régional. À la une ce mardi, l'événement au viaduc de la Souleuvre, ce sera le week-end prochain avec le premier marché artisanal organisé par l'association Cap à l'Ouest en partenariat avec Sky Park à l'occasion évidemment de la fête de la musique. Sky Park qui a décidé cette année de lancer les Local Days. À l'occasion aussi du lancement de la nouvelle saison, bien évidemment, Thomas Sellière est le directeur commercial du site Sky Park à la Souleuvre. Il tenait à organiser une vraie journée événement avec la présence de Radio VFM. On sera présent notamment pour une émission spéciale sur le site entre 11h et 13h, puis des animations tout l'après-midi avec de nombreux cadeaux à gagner. Les précisions de Thomas Sellière.
2: Alors les Local Days, en fait, c'est de l'anglais, vous l'aurez compris, c'est les journées locales. C'est des événements qui existent déjà un petit peu partout. C'est des choses qui sont assez utilisées, notamment chez les anglophones. Et nous, en fait, ce qui se cache derrière ça, c'est simplement une journée un petit peu plus animée, parce que le viaduc, c'est déjà très animé. Mais c'est une journée qu'on essaye de mettre vraiment en lumière tout le local. Donc du coup, qu'est-ce qu'on va avoir? Eh ben, on va avoir déjà un supermarché de locaux avec des artisans qui sont 100% locaux, qui sont tous dans un rayon, on va dire, de 100 à 150 km maximum. Ils sont tous normands. Donc on va avoir à peu près une trentaine d'artisans qui seront là sur cette journée. On va avoir aussi un DJ qui est également du coin, qui est pas très loin, qui doit être aux alentours de 30 minutes, aux alentours de Caen, qui va venir pour faire profiter de la fête de la musique, puisque le 21 juin, c'est aussi la fête de la musique. Et puis évidemment, on aura des animations de notre part, on va faire gagner des super lots, et puis évidemment, on travaille avec vous en partenariat avec BFM pour pouvoir justement remercier un petit peu tous les gens du coin.
1: Les Local Days au viaduc de la Souleuvre, donc avec Sky Park, ce sera dimanche prochain de 10h30 à 19h avec, vous l'avez noté, marché artisanal, émission en direct sur Radio VFM entre 11h et 13h. Le président du département du Calvados, Jean-Léonce Dupont, et l'inspectrice d'académie, Armel Felaï, ont remis hier les labels E3D, égalité filles-garçons, à 10 collèges du Calvados inscrits dans une démarche de développement durable ou de valorisation de l'égalité en milieu scolaire. La cérémonie de remise des labels s'est donc déroulée hier, je vous le disais, à l'hôtel du département. Au titre du label E3D ont été primés au niveau 1 le collège Dumont-d'Urville de Condé en Normandie, au niveau 2 le collège du Val d'Or d'Isigny-sur-Mer qui a renouvelé son label. Pour le label égalité filles-garçons au niveau 1, on retrouve le collège Émile Maupas de Vire-Normandie, l'établissement Roger Belair du Homme en Suisse normande ainsi que le collège du Val d'Or d'Isigny-sur-Mer. Au niveau 2, le collège Quintefeuille de Courseul-sur-Mer et enfin au niveau 3, le collège Octave Mirbeau de Trévière dans le Bessin. À Condé en Normandie, les caméras de vidéoprotection devraient bel et bien fonctionner dans les tout prochains jours. Elles avaient été installées avant les élections municipales, mais ne fonctionnaient pas jusqu'à présent. Un devis a été sollicité pour acquérir des batteries pour le rond-point de la Victoire, afin donc de pouvoir faire fonctionner ces fameuses caméras. Le nouveau maire, Sylvain Delange, est en tout cas à pied d'œuvre, lui qui a été élu pour la première fois maire de la cité condéenne en mars dernier. Après avoir été dans l'opposition sur le mandat précédent, il a pu prendre ses marques tout naturellement.
3: Ah bah alors les marques, oui, il y a pas de problème, elles ont été prises très rapidement. Voilà, des soucis, il y en a toujours beaucoup. Les surprises, hein, c'est ce qui concerne à l'heure actuelle tous les maires, c'est comment expliquer ça? Une hypertrophie peut-être de la sphère administrative, pas du tout de la préfecture ou de la gendarmerie, si vous voulez. C'est sur les réglementations, l'eau, le domaine public, etc. Ou les ordures ménagères, des tas de choses comme ça. On a de plus en plus de réglementations qui sont parfois contradictoires les unes avec les autres. Voilà, c'est ça l'une des difficultés là.
1: Le nouveau maire de Condé en Normandie, Sylvain Delange. Les choses sérieuses commencent ce soir pour Didier Deschamps et ses joueurs. Les Bleus font leur entrée dans la Coupe du Monde avec un premier match face au Sénégal. Coup d'envoi donné à 21h. Les footballeurs du Stade Malherbe, eux, effectueront une partie de leur préparation d'avant-saison dans le Bessin. Stage est en effet prévu à Bayeux. Gaël Clichy et ses joueurs disputeront par ailleurs l'un de leurs matchs amicaux à Vire-Normandie. Ce sera le samedi 25 juillet à 17h face au club qatari d'Al Wakra. Enfin, l'association Mobilise, très active, je vous le disais, cette semaine avec la première marche gourmande organisée cet après-midi. Ensuite, il y aura demain après-midi sur le territoire de Noutienne une nouvelle balade à vélo organisée dans le cadre de l'animation Ansel Marcel, balade guidée autour de la boucle des Ménils. Donc, le départ aura lieu depuis le bourg du Ménil-Cossois. Hein, c'est sur ce territoire de Noutienne, je vous le disais. 26 km à parcourir, accessible en VTT, VTC, VAE ou vélo de route. C'est 5 euros sur inscription. Le goûter sera offert à l'arrivée. Ça commence donc à 13h30.
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1: C'est globalement du beau temps ce mardi dans notre région. C'est mieux qu'hier en tout cas, même si le ciel reste assez voilé ce matin avec encore des nuages assez tenaces, notamment dans le ciel du Bocage. Mais cet après-midi, le soleil se fait de plus en plus généreux. Les températures restent très agréables pour la saison. 13 à 14 degrés pour les minimales. Prévoyez cet après-midi 21 à 23 degrés sur les plages du Bessin. Il fera 25 degrés à Bayeux ainsi qu'à Tilly-sur-Seul, 26 degrés au Mont-Donnet ainsi qu'à Vire-Normandie, Noutienne, 26 degrés aussi pour Val-d'Allière et Condé en Normandie. Avec un petit vent variable faible aujourd'hui. Un mot sur la tendance pour la suite de la semaine. Demain, ce sera vraiment du beau temps avec un beau ciel bleu et des températures qui flirteront avec les 30 degrés, même l'après-midi. Ce sera un petit peu plus incertain pour la suite de la semaine. Une tendance orageuse jeudi et un petit peu d'eau pour la fin de la semaine, même si ça devrait quand même être tout relatif, hein, cette dégradation, puisque c'est globalement des conditions anticycloniques et un temps chaud qui nous est annoncé par Météo France jusqu'à la fin de cette semaine. Nous sommes donc mardi aujourd'hui, le mardi 16 juin. Très belle journée.
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0: 24 hein, déjà pour ce titre de Kim sur Radio BFM à 7h44 minutes en ce mardi matin. On parle bien évidemment de cette Coupe du Monde 2026. 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
3: Bonjour à toutes et à tous. On débute avec cette surprise en ouverture de cette Coupe du Monde 2026 aux États-Unis, au Canada et au Mexique. L'Espagne, championne d'Europe en titre, est parmi les favoris pour ce mondial à Calais d'entrée. Match nul et vierge 0-0 face aux modestes Cap-Verdiens qui disputaient leur tout premier match à la Coupe du Monde. Les Espagnols ont monopolisé le ballon mais se sont montrés inefficaces dans la surface adverse. Et visiblement, c'était la journée des matchs nuls. Hier, la Belgique a concédé le nul un partout face à l'Égypte à Seattle. De son côté, ce sont les Égyptiens qui avaient ouvert la marque en début de match avant l'égalisation belge signée Annie contre son camp en seconde période. Un partout également entre l'Arabie Saoudite et l'Uruguay alors que les joueurs du Golfe menaient 1-0 jusqu'à 10 minutes de la fin. Et puis 2-2 dans l'un des matchs les plus confidentiels de ce premier tour entre l'Iran et la Nouvelle-Zélande. Et ce mardi marque l'entrée dans la compétition de l'équipe de France. Les Bleus débutent face au Sénégal comme lors de la Coupe du Monde 2002 en Asie. À l'époque, ils avaient perdu 2-1, ce qui avait préfiguré de leur élimination dès le premier tour. Cette année, il faudra donc être vigilant car le champion d'Afrique en titre a de solides arguments. Le coup d'envoi sera donné à 21h au MetLife Stadium dans l'état de New York. Et puis deux autres rencontres se disputent entre ce soir et la nuit prochaine dans le groupe de la France. L'Irak sera opposé à la Norvège à minuit. Et puis à 3h du matin, l'Argentine, championne du monde en titre, affrontera l'Algérie à Kansas City. Et puis c'est l'info de la nuit. Hervé Renard sera bien sur un banc lors de cette Coupe du Monde. Et ben c'est de la sélection d'Arabie Saoudite. En mars, l'entraîneur français vient d'être nommé sélectionneur de la Tunisie au lendemain de l'éviction de Sabri Lamouchi après la défaite 5-1 des Tunisiens face à la Suède en ouverture de ce mondial. Très belle journée de foot.
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0: 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De l'entrée en lice de l'équipe de France dans cette Coupe du Monde de football. 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
1: L'horoscope de ce mardi 16 juin sur Radio VFM à 7h50, c'est avec vous Camille, bonjour.
2: Votre horoscope de ce mardi 16 juin, Bélier, pas de jour férié cette semaine et vous commencez à le ressentir. Taureau, vous êtes prêt à retrousser vos manches pour faire

0: Profitez de votre bonne humeur pour engager de nouvelles perspectives d'avenir pour le mois de septembre. Sagittaire, vous saurez profiter de votre grande forme pour emmener avec vous votre entourage. Capricorne, cette lune descendante vous procure une sensation de sérénité et d'apaisement émotionnel. Verseau, c'est la bonne semaine pour vous donner à fond dans votre travail et pour en être rapidement récompensé. Et Poisson, même si quelques heures de sommeil vous manquent, vous serez efficace et déterminé.
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0: Tout juste 8h sur Radio BFM. En ce mardi matin, on retrouve une nouvelle fois l'Info Région et c'est avec vous Christophe Lécuyer. Bonjour.
1: Bonjour Quentin, bonjour à toutes et à tous. Bienvenue pour ce journal régional. À la une, cette période compliquée pour les trains normands. Un dramatique accident s'est tout d'abord produit dimanche soir sur la ligne TER quand Cherbourg. Une jeune femme de 21 ans a été percutée par le train alors qu'elle se trouvait sur les voies à hauteur de Nonant près de Bayeux. Le conducteur du train n'a pu l'éviter. Elle a hélas été tuée sur le coup. La piste du suicide est privilégiée par la brigade de gendarmerie de Bayeux qui mène l'enquête. Le trafic ferroviaire a été interrompu pendant près de 3 heures, donc entre Caen et Cherbourg. La victime était originaire de la commune. Un dimanche noir, je vous le disais, puisque sur la ligne Paris-Granville, le dernier train du jour est arrivé à son terminus à 3 heures du matin au cours de la nuit de dimanche à lundi, soit avec 4 heures de retard. La deuxième rame était tout simplement en train de se détacher. Le convoi a donc dû s'arrêter en plein milieu des voies, à hauteur de Noutienne, dans le bocage entre Vire et Villedieu. Les équipes d'astreint de la SNCF étaient déjà mobilisées sur l'accident de Nonant, justement. Le conducteur du train seul à bord a donc dû se débrouiller pour détacher la deuxième rame, l'abandonner sur place avant de poursuivre son chemin, non sans avoir invité les passagers de la deuxième rame à monter à bord de la première. Dans l'actualité également, un ancien sapeur-pompier de Vire, condamné à 4 mois de prison avec sursis ainsi qu'à 500 euros d'amende. En juillet 2024, alors qu'il était sous l'empire de l'alcool, il aurait agressé sexuellement une jeune collègue à la caserne. Âgé d'une trentaine d'années, l'homme a depuis quitté la caserne. Il devra également suivre une sensibilisation aux violences sexistes. On l'évoquait hier, 60% des maires de l'arrondissement de Vire ont été élus pour la première fois en mars dernier. C'est le cas de Sylvain Delange, nouveau maire de Condé en Normandie. Il a succédé à Valérie Desquenne. À 64 ans, Sylvain Delange a rapidement pris ses marques. Le fait d'avoir siégé dans l'opposition sur le précédent mandat l'aide évidemment à appréhender les dossiers. Parmi ceux-ci, la vidéoprotection installée avant les élections. Les caméras n'étaient jusqu'à présent pas fonctionnelles, en cause notamment un problème de batterie, mais elles devraient l'être rapidement, assure Sylvain Delange.
2: La vidéoprotection est, on va dire, est quasiment terminée. On a juste un branchement à faire. Et donc, on avait un prestataire de service avec qui doit intervenir. Il va intervenir la semaine prochaine. Et ensuite, c'est défini. En fait, les caméras sont mises en place. Il y a juste un branchement électrique à opérer pour terminer. Et ensuite, on met l'ajout de plaques pour bien indiquer aux gens qu'en fait, ils peuvent être filmés. C'est pas de la vidéosurveillance, c'est de la vidéoprotection. C'est-à-dire qu'on va pas dedans. Il faut des commissions rogatoires s'il y a des problèmes par rapport à ça. Et donc, ça va être opérationnel. C'est l'affaire d'une semaine ou deux. Ça se trouve, le 1er juillet. C'est important, comme partout, de plus en plus, j'ai envie de dire malheureusement. Et alors après, le souci, c'est que, comme partout, peut-être qu'on aura des déplacements, non pas de délinquance, mais de fréquentation qui vont passer par d'autres endroits. Là, les lieux qui ont été prévus, ce sont des lieux de grand trafic routier ou de grand passage. Bon, après, on peut toujours trouver d'autres problématiques par ailleurs. En fait, en vidéoprotection comme en vidéosurveillance, on sait quand on commence, mais très sincèrement, on ne sait pas nécessairement quand on termine.
1: Sylvain Delange, le nouveau maire de Condé en Normandie, qui a par ailleurs validé avec son conseil municipal la création de comités consultatifs sur les différentes communes déléguées. Nous y reviendrons dans une prochaine édition. L'événement au viaduc de la Souleuvre le week-end prochain. L'association Cap à l'Ouest organisera son premier marché artisanal en partenariat avec Sky Park à l'occasion de la fête de la musique. Sky Park qui a décidé de lancer les Local Days pour marquer le lancement de sa nouvelle saison estivale. Pour Thomas Sellière, directeur commercial du site, il fallait organiser une vraie journée événement et ce sera donc le cas avec la présence exceptionnelle sur le site et toute la journée de Radio VFM pour une émission spéciale tout d'abord de 11h à 13h, puis des animations sur site l'après-midi avec des cadeaux à la clé. Pour Thomas Sellière, justement, l'idée c'est bel et bien d'organiser une vraie journée conviviale avec principalement le public de la région.
3: On se dit que c'est quand même important qu'on mette en lumière finalement les gens du coin, parce que c'est quand même eux qui nous font vivre en premier et c'est quand même notre belle Normandie qu'on a envie de mettre sur le devant de la scène. Donc du coup, on s'est tout simplement dit bah il est temps de faire un bel événement pour remercier un petit peu tout le monde, pour refaire découvrir le site éventuellement aux personnes qui l'ont pas vu depuis longtemps. Et du coup, c'est comme ça qu'est née vraiment l'idée des Local Days.
1: Les Local Days avec Sky Park donc au viaduc de la Souleuvre, ce sera dimanche prochain. Émission spéciale, je vous le disais, sur Radio VFM depuis le viaduc de la Souleuvre entre 11h et 13h. Et puis il y aura des cadeaux à gagner sur le stand de la radio tout au long de la journée. Vous l'avez noté, animation musicale et marché artisanal également au programme. En sport, les choses sérieuses commencent ce soir pour l'équipe de France à la Coupe du Monde, évidemment. Premier match des Bleus ce soir à partir de 21h face au Sénégal. À cette occasion, eh bien, les services de l'État annoncent mettre en œuvre un dispositif de sécurité renforcé et adapté aux enjeux de l'événement. Dans ce contexte susceptible de générer une affluence plus importante dans les lieux de retransmission et sur la voie publique, eh bien, le préfet du Calvados a pris de nombreuses mesures comme l'interdiction de la consommation d'alcool sur la voie publique aux abords de la fan zone mise en place à l'hippodrome de Caen. Interdiction également du port et du transport d'engins pyrotechniques. Le foot, justement, avec le stade Malherbe de Caen qui a communiqué hier son programme de reprise. Malherbe disputera 7 matchs amicaux au mois de juillet en vue de la reprise de la Ligue 3 qui est fixée au samedi 8 août. Première rencontre amicale le 9 juillet à 14h à Vitré. Ce sera face au stade Rennais. Les joueurs de Gaël Clichy recevront ensuite le Paris 13 Atlético le mercredi 15 juillet à Caen avant un déplacement à Flers le 18 juillet face au stade Lavallois. On retrouvera le stade Malherbe à Vitré. Donc le samedi 25 juillet, ce sera face au club qatari d'Al Wakra. Le coup d'envoi sera donné à 17h à Pierrecomte. Durant l'été, Malherbe devrait également effectuer un stage de reprise à Bayeux.
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1: C'est globalement du beau temps ce mardi dans notre région. C'est mieux qu'hier en tout cas, même si le ciel reste assez voilé ce matin avec encore des nuages assez tenaces, notamment dans le ciel du Bocage. Mais cet après-midi, le soleil se fait de plus en plus généreux. Les températures restent très agréables pour la saison. 13 à 14 degrés pour les minimales. Prévoyez cet après-midi 21 à 23 degrés sur les plages du Bessin. Il fera 25 degrés à Bayeux ainsi qu'à Tilly-sur-Seule, 26 degrés au Mont-Donné ainsi qu'à Vire-Normandie, Noutienne, 26 degrés aussi pour Val-d'Allière et Condé en Normandie. Avec un petit vent variable faible aujourd'hui. Un mot sur la tendance pour la suite de la semaine. Demain, ce sera vraiment du beau temps avec un beau ciel bleu et des températures qui flirteront avec les 30 degrés, même l'après-midi. Ce sera un petit peu plus incertain pour la suite de la semaine. Une tendance orageuse jeudi et un petit peu d'eau pour la fin de la semaine, même si ça devrait quand même être tout relatif, hein, cette dégradation, puisque c'est globalement des conditions anticycloniques et un temps chaud qui nous est annoncé par Météo France jusqu'à la fin de cette semaine. Nous sommes donc mardi aujourd'hui, le mardi 16 juin. Très belle journée.
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0: 8h09, la nouvelle heure déjà du Morning Café sur Radio VFM en ce mardi matin, mardi 16 juin aujourd'hui. Je vous souhaite une nouvelle fois une très belle matinée à toutes et à tous. Bon début de journée, merci d'être avec nous. Merci également à l'équipe de la rédaction pour ce journal d'information. Vous le savez, à retrouver en podcast sur le www.vfmradio.fr. L'info nationale, ce sera avec François Germain d'ici quelques minutes. Le rendez-vous, alors on sort spécial, équipe de France qui fait son entrée en lice, vous le savez, dans cette compétition ce soir à 21h face au Sénégal. Et à l'occasion donc de l'entrée en lice de l'équipe de France de football, on aura des chaussettes aux couleurs de l'équipe de France à vous faire gagner d'ici quelques minutes.
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1: 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Toute l'actualité nationale et internationale à 8h15 sur Radio VFM. C'est avec vous, François Germa. Bonjour.
2: Bonjour. La France s'apprête à connaître son épisode de chaleur le plus remarquable depuis le début de l'année, selon Météo France, qui place déjà trois premiers départements en vigilance jaune pour la canicule dès ce début d'après-midi. L'Allier, le Puy-de-Dôme et le Rhône. Le pic est attendu entre vendredi et dimanche avec des températures parfois proches des 40 degrés. Le gazole, lui, il baisse sous les 2 euros pour la première fois depuis le 7 mars. Les prix à la pompe enregistrent un léger recul, alors qu'après l'annonce de l'accord de paix historique entre Washington et Téhéran, une vraie baisse est attendue. Le Premier ministre Sébastien Lecornu confirme en tout cas que malgré cet accord, les aides financières promises par la France seront versées comme convenu et que les coups de pouce aux grands rouleurs et aux secteurs exposés seront maintenus. Côté américain, le président Donald Trump, actuellement au sommet du G7 à Évian, affirme que le détroit d'Ormuz sera complètement ouvert dès ce vendredi, jour de la cérémonie de signature de l'accord de paix. La question de la fête du travail revient et les débats sensibles autour du 1er mai reprennent au Sénat. Après l'échec d'une première réforme retirée face à la fronde des syndicats, l'encadrement du travail des salariés, des boulangers et fleuristes le 1er mai fait de nouveau l'objet d'un projet de loi examiné ce mardi au Sénat. Il n'y en aura pas pour tout le monde, selon la SNCF qui lance à partir de ce matin une vente flash de 3 jours. Dès ce mardi jusqu'à jeudi, 100 000 billets de TGV Inouï sont proposés à prix cassé pour des trajets prévus du 3 au 31 août. Comptez 19 euros en seconde classe et 29 euros en première. L'Ukraine a franchi un pas important sur la voie de son adhésion à l'Union européenne. Alors que le président ukrainien Volodymyr Zelensky est actuellement au G7, les 27 ont officiellement donné le coup d'envoi d'une première série de négociations après la levée d'un veto hongrois. En fin du football, avec une flopée de matchs nuls, un partout entre l'Uruguay et l'Arabie Saoudite, un autre nul 2-2 entre l'Iran et la Nouvelle-Zélande. Hier, l'Espagne a aussi concédé le nul 0 partout face au Cap-Vert. La Belgique a elle aussi dû se contenter d'un partage des points face à l'Égypte 1 partout. Aujourd'hui, c'est un match très attendu qui aura lieu à 21h. Le coup d'envoi de la France dans cette Coupe du Monde 2026, la France qui va rentrer en jeu face au Sénégal.

0: 7 minutes, on en parlait juste avant. L'équipe de France qui fait donc son entrée ce soir dans cette Coupe du Monde de football. Ce sera donc face au Sénégal à 21h, à ne pas louper. 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
3: 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Nous sommes le mardi 16 juin, 167e jour d'année. Aujourd'hui, nous fêtons les Régis et Aurélien. À la fois discret et modeste, Aurélien est surtout un homme prudent. Il mesure scrupuleusement toutes ses actions et ne prend jamais une décision à la hâte. Journée mondiale de l'enfant africain et la journée nationale de l'agriculture aujourd'hui. C'est l'acteur principal de Kaamelott, Alexandre Astier, a aujourd'hui 52 ans. Il est le chanteur d'Être à la hauteur ou Je fais de toi mon essentiel. Il a surtout été le roi soleil dans la comédie musicale. Aujourd'hui, comédien Emmanuel Moir a 47 ans. L'animatrice Justine Fraioli a 46 ans, les 46 ans de Jonathan Cohen également, 48 ans pour Redouane Bougueraba, 53 ans pour le chanteur Thomas Dutronc, les 57 ans du chanteur mais aussi comédien Benabar, le chanteur jury de Danse avec les stars Chris Marquez a quant à lui 48 ans. Bon anniversaire à vous, surtout peut-être né un 16 juin.
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0: 1985, Jean-Jacques Goldman.
1: 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Alors, on sort ?
0: Eh bah oui, le rendez-vous, alors on sort, spécial Coupe du Monde 2026 avec l'entrée en lice de l'équipe de France. Ce sera donc ce soir à 21h et ce sera face au Sénégal. D'ailleurs, on prend la direction de Condé-sur-Loire. Valérie est avec nous ce matin. Bonjour Valérie.
2: Bonjour Quentin.
0: Et bienvenue sur Radio VFM en ce mardi matin. On le disait, jour d'entrée en lice de cette équipe de France dans cette compétition. Et puis surtout, ce tirage au sort, l'occasion de vous habiller aux couleurs de l'équipe de France avec ses chaussettes personnalisées. D'ailleurs, c'est pour vous, hein, d'ailleurs, Valérie. C'est vous qui avez été tiré au sort ce matin.
2: Ah
0: ben, après, vous offrir, oui. Valérie, vous en faites ce que vous voulez. Nous, on vous les offre. Et après, si vous voulez les offrir également, c'est avec grand plaisir. Vous allez les offrir à qui, du coup ?
2: À mon frère, qui est supporter.
0: Qui va regarder, bien évidemment, ce soir.
2: Oui, moi aussi.
0: Bah, vous aussi, bien évidemment. On encourage cette équipe de France dans cette Coupe du Monde. C'est quoi votre pronostic pour ce soir, Valérie ?
2: Je vais dire... Deux pour nous et un pour l'Égypte.
0: Pour le Sénégal. Mais vous étiez pas loin, cela dit. L'Égypte qui ont joué hier. Oui, voilà, c'est ça. C'est pour ça, du coup, vous avez confondu.
2: Oui.
0: Ce sera bel et bien le Sénégal, le remake de la Coupe du Monde 2002. Alors, ça remonte. Mais c'était déjà face au Sénégal. Ça s'était moins bien passé. Bon, 2-1, je note votre pronostic. Et puis
2: on
0: les chaussettes.
2: Oui,
0: exactement. Tant qu'il y a une victoire, peu importe le score, c'est surtout ça le plus important. Je vous mets les chaussettes de côté. Vous passez quand vous voulez au studio de la radio récupérer tout ça.
2: C'est gentil.
0: Avec grand plaisir, Valérie. Et je vais vous souhaiter surtout un bon match pour ce soir.
2: Merci beaucoup, à vous également.
0: Merci Valérie, belle journée, à bientôt, au revoir. Le rendez-vous, alors on sort sur Radio VFM. Il y en aura pas mal, d'ailleurs, des petits cadeaux comme ça, personnalisés aux couleurs de l'équipe de France à vous offrir tout au long de cette compétition, dont on aura l'occasion d'en reparler. Et également, 8h27 sur Radio VFM, voici Slimane pour nous emmener jusqu'à l'info-région avec Christophe Lécuyer.

0: 8h30 minutes sur Radio BFM. En ce mardi matin, on retrouve une nouvelle fois l'Info Région. Avec vous, Christophe Lécuyer, bonjour.
1: Bonjour Quentin, bonjour à toutes et à tous. Bienvenue pour ce journal régional. À la une ce mardi, l'événement au viaduc de la Souleuvre. Ce sera le week-end prochain avec le premier marché artisanal organisé par l'association Cap à l'Ouest en partenariat avec Skypark à l'occasion évidemment de la fête de la musique. Skypark qui a décidé cette année de lancer les Local Days. À l'occasion aussi du lancement de la nouvelle saison, bien évidemment, Thomas Sellière est le directeur commercial du site Skypark à la Souleuvre. Il tenait à organiser une vraie journée événement avec la présence de Radio VFM. On sera présent notamment pour une émission spéciale sur le site entre 11h et 13h, puis des animations tout l'après-midi avec de nombreux cadeaux à gagner. Les précisions de Thomas Sellière.
2: Alors les Local Days, en fait, c'est de l'anglais, vous l'aurez compris, c'est les journées locales. C'est des événements qui existent déjà un petit peu partout. C'est des choses qui sont assez utilisées, notamment chez les anglophones. Et nous, en fait, ce qui se cache derrière ça, c'est simplement une journée un petit peu plus animée, parce que le viaduc, c'est déjà très animé, mais c'est une journée qu'on essaye de mettre vraiment en lumière tout le local. Donc du coup, qu'est-ce qu'on va avoir ? Eh ben, on va avoir déjà un super marché de locaux avec des artisans qui sont 100% locaux, qui sont tous dans un rayon, on va dire, de 100 à 150 km maximum. Ils sont tous normands. Donc on va avoir à peu près une trentaine d'artisans qui seront là sur cette journée. On va avoir aussi un DJ qui est également du coin, qui est pas très loin, qui doit être aux alentours de 30 minutes, aux alentours de Caen, qui va venir pour faire profiter de la fête de la musique, puisque le 21 juin, c'est aussi la fête de la musique. Et puis évidemment, on aura des animations de notre part, on va faire gagner des super lots, et puis évidemment, on travaille avec vous en partenariat avec BFM pour pouvoir justement remercier un petit peu tous les gens du coin.
1: Les Local Days au viaduc de la Souleuvre, donc avec Skypark, ce sera dimanche prochain de 10h30 à 19h avec, vous l'avez noté, marché artisanal, émission en direct sur Radio BFM entre 11h et 13h. Le président du département du Calvados, Jean-Léonce Dupont, et l'inspectrice d'académie, Armel Felaï, ont remis hier les labels E3D, égalité filles-garçons, à 10 collèges du Calvados, inscrits dans une démarche de développement durable ou de valorisation de l'égalité en milieu scolaire. La cérémonie de remise des labels s'est donc déroulée hier, je vous le disais, à l'hôtel du département. Au titre du label E3D, ont été primés au niveau 1, le collège Dumont-d'Urville de Condé en Normandie, au niveau 2, le collège du Val d'Or d'Isigny-sur-Mer, qui a renouvelé son label. Pour le label égalité filles-garçons, au niveau 1, on retrouve le collège Émile Maupas de Vire-Normandie, l'établissement Roger Belair du Homme en Suisse normande, ainsi que le collège du Val d'Or d'Isigny-sur-Mer. Au niveau 2, le collège Quintefeuille de Courseul-sur-Mer. Et enfin, au niveau 3, le collège Octave Mirbeau de Trévière, dans le Bessin. À Condé en Normandie, les caméras de vidéoprotection devraient bel et bien fonctionner dans les tout prochains jours. Elles avaient été installées avant les élections municipale, mais ne fonctionnait pas jusqu'à présent. Un devis a été sollicité pour acquérir des batteries pour le rond-point de la Victoire, afin donc de pouvoir faire fonctionner ces fameuses caméras. Le nouveau maire Sylvain Delange est en tout cas à pied d'œuvre, lui qui a été élu pour la première fois maire de la cité condéenne en mars dernier. Après avoir été dans l'opposition sur le mandat précédent, il a pu prendre ses marques tout naturellement.
3: Ah bah alors les marques, oui, il y a pas de problème, elles ont été prises très rapidement. Voilà, des soucis, il y en a toujours beaucoup. Les surprises, hein, c'est ce qui concerne à l'heure actuelle tous les maires, c'est comment expliquer ça ? Une hypertrophie peut-être de la sphère administrative, pas du tout de la préfecture ou de la gendarmerie, si vous voulez. C'est sur les réglementations, l'eau, le domaine public, etc. Ou les ordures ménagères, des tas de choses comme ça. On a de plus en plus de réglementations qui sont parfois contradictoires les unes avec les autres. Voilà, c'est ça l'une des difficultés là.
1: Le nouveau maire de Condé en Normandie, Sylvain Delange. Les choses sérieuses commencent ce soir pour Didier Deschamps et ses joueurs. Les Bleus font leur entrée dans la Coupe du Monde avec un premier match face au Sénégal. Coup d'envoi donné à 21h. Les footballeurs du Stade Malherbe, eux, effectueront une partie de leur préparation d'avant-saison dans le Bessin. Stage est en effet prévu à Bayeux. Gaël Clichy et ses joueurs disputeront par ailleurs l'un de leurs matchs amicaux à Vire-Normandie. Ce sera le samedi 25 juillet à 17h face au club qatari d'Al Wakra. Enfin, l'association Mobilis, très active, je vous le disais, cette semaine avec la première marche gourmande organisée cet après-midi. Ensuite, il y aura demain après-midi sur le territoire de Noutienne une nouvelle balade à vélo organisée dans le cadre de l'animation Ancel Marcel, balade guidée autour de la boucle des Méniles. Donc, le départ aura lieu depuis le bourg du Ménil-Cossois. C'est sur ce territoire de Noutienne, je vous le disais. 26 kilomètres à parcourir, accessible en VTT, VTC, VAE ou vélo de route. C'est 5 euros sur inscription. Le goûter sera offert à l'arrivée. Ça commence donc à 13h30.
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1: C'est globalement du beau temps ce mardi dans notre région. C'est mieux qu'hier en tout cas, même si le ciel reste assez voilé ce matin avec encore des nuages assez tenaces, notamment dans le ciel du Bocage. Mais cet après-midi, le soleil se fait de plus en plus généreux. Les températures restent très agréables pour la saison. 13 à 14 degrés pour les minimales. Prévoyez cet après-midi 21 à 23 degrés sur les plages du Bessin. Il fera 25 degrés à Bayeux ainsi qu'à Tilly-sur-Seul, 26 degrés au Mont-Donné ainsi qu'à Vire-Normandie, Noutienne, 26 degrés aussi pour Val-d'Allière et Condé en Normandie, avec un petit vent variable faible aujourd'hui. Un mot sur la tendance pour la suite de la semaine. Demain, ce sera vraiment du beau temps avec un beau ciel bleu et des températures qui flirteront avec les 30 degrés même l'après-midi. Ce sera un petit peu plus incertain pour la suite de la semaine. Une tendance orageuse jeudi et un petit peu d'eau pour la fin de la semaine, même si ça devrait quand même être tout relatif, cette dégradation, puisque c'est globalement des conditions anticycloniques et un temps chaud qui nous est annoncé par Météo France jusqu'à la fin de cette semaine. Nous sommes donc mardi aujourd'hui, le mardi 16 juin. Très belle journée.
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0: Sorti il y a 26 ans, ce titre de Lady Easy Love sur Radio VFM à 8h42 minutes en ce mardi matin. Il est temps de parler football et de cette Coupe du Monde 2026. 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
3: Bonjour à toutes et à tous. On débute avec cette surprise en ouverture de cette Coupe du Monde 2026 aux États-Unis, au Canada et au Mexique. L'Espagne, championne d'Europe en titre, est parmi les favoris pour ce mondial à Calais d'entrée. Match nul et vierge 0-0 face aux modestes Cap-Verdiens qui disputaient leur tout premier match à la Coupe du Monde. Les Espagnols ont monopolisé le ballon mais se sont montrés inefficaces dans la surface adverse. Et visiblement, c'était la journée des matchs nuls. Hier, la Belgique a concédé le nul un partout face à l'Égypte à Sierra. De son côté, les Égyptiens qui avaient ouvert la marque en début de match avant l'égalisation belge signée Annie contre son camp en seconde période. Un partout également entre l'Arabie Saoudite et l'Uruguay alors que les joueurs du golf menaient 1-0 jusqu'à 10 minutes de la fin. Et puis 2-2 dans l'un des matchs les plus confidentiels de ce premier tour entre l'Iran et la Nouvelle-Zélande. Et ce mardi marque l'entrée dans la compétition de l'équipe de France. Les Bleus débutent face au Sénégal comme lors de la Coupe du Monde 2002 en Asie. À l'époque, ils avaient perdu 2-1, ce qui avait préfiguré de leur élimination dès le premier tour. Cette année, il faudra donc être vigilant car le champion d'Afrique en titre a de solides arguments. Le coup d'envoi sera donné à 21h au MetLife Stadium dans l'état de New York. Et puis deux autres rencontres se disputent entre ce soir et la nuit prochaine dans le groupe de la France. L'Irak sera opposé à la Norvège à minuit. Et puis à 3h du matin, l'Argentine, championne du monde en titre, affrontera l'Algérie à Kansas City. Et puis c'est l'info de la nuit. Hervé Renard sera bien sûr un banc lors de cette Coupe du Monde. Évincé de la sélection d'Arabie Saoudite en mars, l'entraîneur français vient d'être nommé sélectionneur de la Tunisie au lendemain de l'éviction de Sabri Lamouchi après la défaite 5-1 des Tunisiens face à la Suède en ouverture de ce mondial. Très belle journée de foot.
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3: Le dernier horoscope de cette matinée sur Radio VFM en ce mardi matin. C'est avec vous, Camille, une nouvelle fois, bonjour.
4: Votre horoscope de ce mardi 16 juin.
5: Bélier, pas de jour férié cette semaine et vous commencez à le ressentir.
6: Taureau, vous êtes prêt à retrousser vos manches pour faire aboutir vos projets.
7: Gémeaux, vous serez pétillant de joie et vous êtes d'humeur joyeuse.
8: Cancer, vous êtes obnubilé par votre réussite professionnelle, ce qui vous rend plutôt tendu.
9: Lion, vous avez plein de nouveaux projets dans votre esprit et c'est le moment de les réaliser.
10: Vierge, c'est la journée où vous pourrez faire bouger vos projets professionnels.
11: Balance, vous entrez dans une bonne période pour entreprendre des discussions sérieuses avec vos supérieurs.
12: Scorpion, vous saurez profiter de votre bonne humeur pour engager de nouvelles perspectives d'avenir pour le mois de septembre.
13: Sagittaire, vous saurez profiter de votre grande forme pour emmener avec vous votre entourage.
14: Capricorne, cette lune descendante vous procure une sensation de sérénité et d'apaisement émotionnel.
15: Verseau, c'est la bonne semaine pour vous donner à fond dans votre travail

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0: Il est 9h sur Radio VFM en ce mardi matin. C'est l'heure de retrouver une nouvelle fois l'Info-Région avec vous, Christophe Lécuyer. Bonjour.
1: Bonjour Quentin, bonjour à toutes et à tous. Bienvenue pour ce journal régional. À la une, cette période compliquée pour les trains normands. Un dramatique accident s'est tout d'abord produit dimanche soir sur la ligne TER quand Cherbourg. Une jeune femme de 21 ans a été percutée par le train alors qu'elle se trouvait sur les voies à hauteur de Nonant près de Bayeux. Le conducteur du train n'a pu l'éviter. Elle a hélas été tuée sur le coup. La piste du suicide est privilégiée par la brigade de gendarmerie de Bayeux qui mène l'enquête. Le trafic ferroviaire a été interrompu pendant près de 3 heures, donc entre Caen et Cherbourg. La victime était originaire de la commune. Un dimanche noir, je vous le disais, puisque sur la ligne Paris-Granville, le dernier train du jour est arrivé à son terminus à 3 heures du matin au cours de la nuit de dimanche à lundi, soit avec 4 heures de retard. La deuxième rame était tout simplement en train de se détacher. Le convoi a donc dû s'arrêter en plein milieu des voies, à hauteur de Noutienne, dans le bocage entre Vire et Villedieu. Les équipes d'astreint de la SNCF étaient déjà mobilisées sur l'accident de Nonant, justement. Le conducteur du train seul à bord a donc dû se débrouiller pour détacher la deuxième rame, l'abandonner sur place avant de poursuivre son chemin, non sans avoir invité les passagers de la deuxième rame à monter à bord de la première. Dans l'actualité également, un ancien sapeur-pompier de Vire, condamné à 4 mois de prison avec sursis ainsi qu'à 500 euros d'amende. En juillet 2024, alors qu'il était sous l'empire de l'alcool, il aurait agressé sexuellement une jeune collègue à la caserne. Âgé d'une trentaine d'années, l'homme a depuis quitté la caserne. Il devra également suivre une sensibilisation aux violences sexistes. On l'évoquait hier, 60% des maires de l'arrondissement de Vire ont été élus pour la première fois en mars dernier. C'est le cas de Sylvain Delange, nouveau maire de Condé en Normandie. Il a succédé à Valérie Desquennes. À 64 ans, Sylvain Delange a rapidement pris ses marques. Le fait d'avoir siégé dans l'opposition sur le précédent mandat l'aide évidemment à appréhender les dossiers. Parmi ceux-ci, la vidéoprotection installée avant les élections. Les caméras n'étaient jusqu'à présent pas fonctionnelles, en cause notamment un problème de batterie, mais elles devraient l'être rapidement, assure Sylvain Delange.
2: La vidéoprotection est quasiment terminé. On a juste un branchement à faire. Et donc, on avait un prestataire de service qui doit intervenir. Il va intervenir la semaine prochaine et ensuite, c'est défini. En fait, les caméras sont mises en place. Il y a juste un branchement électrique à opérer pour terminer. Et ensuite, on met l'ajout de plaques pour bien indiquer aux gens qu'en fait, ils peuvent être filmés. C'est pas de la vidéosurveillance, c'est de la vidéoprotection. C'est-à-dire qu'on va pas dedans. Il faut des commissions rogatoires s'il y a des problèmes par rapport à ça. Et donc, ça va être opérationnel. C'est l'affaire d'une semaine ou deux. Ça se trouve, 1er juillet. C'est important, comme partout, de plus en plus, j'ai envie de dire malheureusement. Et alors après, le souci, c'est que, comme partout, peut-être qu'on aura des déplacements, non pas de délinquance, mais de fréquentation qui vont passer par d'autres endroits. Là, les lieux qui ont été prévus, ce sont des lieux de grand trafic routier ou de grand passage. Bon, après, on peut toujours trouver d'autres problématiques par ailleurs. En fait, en vidéoprotection comme vidéosurveillance, on sait quand on commence, mais très sincèrement, on ne sait pas nécessairement quand on termine.
1: Sylvain Delange, le nouveau maire de Condé en Normandie, qui a par ailleurs validé avec son conseil municipal la création de comités consultatifs sur les différentes communes déléguées. Nous y reviendrons dans une prochaine édition. L'événement au viaduc de la Soulèvre le week-end prochain. L'association Cap à l'Ouest organisera son premier marché artisanal en partenariat avec Sky Park à l'occasion de la fête de la musique. Sky Park qui a décidé de lancer les Local Days pour marquer le lancement de sa nouvelle saison estivale. Pour Thomas Sellière, directeur commercial du site, il fallait organiser une vraie journée événement et ce sera donc le cas avec la présence exceptionnelle sur le site et toute la journée de Radio VFM pour une émission spéciale tout d'abord de 11h à 13h, puis des animations sur site l'après-midi avec des cadeaux à la clé. Pour Thomas Sellière, justement, l'idée c'est bel et bien d'organiser une vraie journée conviviale avec principalement le public de la région.
3: On se dit que c'est quand même important qu'on mette en lumière finalement les gens du coin, parce que c'est quand même eux qui nous font vivre en premier et c'est quand même notre belle Normandie qu'on a envie de mettre sur le devant de la scène. Donc du coup, on s'est tout simplement dit il est temps de faire un bel événement pour remercier un petit peu tout le monde, pour refaire découvrir le site éventuellement aux personnes qui l'ont pas vu depuis longtemps. Et du coup, c'est comme ça qu'est née vraiment l'idée des Local Days.
1: Les Local Days avec Sky Park donc au viaduc de la Soulèvre, ce sera dimanche prochain. Émission spéciale, je vous le disais, sur Radio VFM depuis le viaduc de la Soulèvre entre 11h et 13h. Et puis il y aura des cadeaux à gagner sur le stand de la radio tout au long de la journée. Vous l'avez noté, animation musicale et marché artisanal également au programme. En sport, les choses sérieuses commencent ce soir pour l'équipe de France à la Coupe du Monde. Évidemment, premier match des Bleus ce soir à partir de 21h face au Sénégal. À cette occasion, eh bien, les services de l'État annoncent mettre en œuvre un dispositif de sécurité renforcé et adapté aux enjeux de l'événement. Dans ce contexte susceptible de générer une affluence plus importante dans les lieux de retransmission et sur la voie publique, eh bien, le préfet du Calvados a pris de nombreuses mesures comme l'interdiction de la consommation d'alcool sur la voie publique aux abords de la fan zone mise en place à l'hippodrome de Caen. Interdiction également du port et du transport d'engins pyrotechniques. Le foot, justement, avec le stade Malherbe de Caen qui a communiqué hier son programme de reprise. Malherbe disputera 7 matchs amicaux au mois de juillet en vue de la reprise de la Ligue 3 qui est fixée au samedi 8 août. Première rencontre amicale le 9 juillet à 14h à Vitré. Ce sera face au stade Rennais. Les joueurs de Gaël Clichy recevront ensuite le Paris 13 Atlético le mercredi 15 juillet à Caen avant un déplacement à Flers le 18 juillet face au stade Lavallois. On retrouvera le stade Malherbe à donc le samedi 25 juillet, ce sera face au club qatari d'Al Wakra. Le coup d'envoi sera donné à 17h à Pierrecontes. Durant l'été, Malherbe devrait également effectuer un stage de reprise à Bayeux.
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1: C'est globalement du beau temps ce mardi dans notre région. C'est mieux qu'hier en tout cas, même si le ciel reste assez voilé ce matin avec encore des nuages assez tenaces, notamment dans le ciel du Bocage. Mais cet après-midi, le soleil se fait de plus en plus généreux. Les températures restent très agréables pour la saison. 13 à 14 degrés pour les minimales. Prévoyez cet après-midi 21 à 23 degrés sur les plages du Bessin. Il fera 25 degrés à Bayeux ainsi qu'à Tilly-sur-Seul, 26 degrés au Mont-Donné ainsi qu'à Vire-Normandie, Noutes-Sienne, 26 degrés aussi pour Val-d'Allière et Condé en Normandie avec un petit vent variable faible aujourd'hui. Un mot sur la tendance pour la suite de la semaine. Demain, ce sera vraiment du beau temps avec un beau ciel bleu et des températures qui flirteront avec les 30 degrés même l'après-midi. Ce sera un petit peu plus incertain pour la suite de la semaine. Une tendance orageuse jeudi et un petit peu d'eau pour la fin de la semaine, même si ça devrait quand même être tout relatif, hein, cette dégradation, puisque c'est globalement des conditions anticycloniques et un temps chaud qui nous est annoncé par Météo France jusqu'à la fin de cette semaine. Nous sommes donc mardi aujourd'hui, le mardi 16 juin. Très belle journée.

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1: Et à 9h10, c'est la nouvelle et dernière heure du Morning Café sur Radio VFM en ce mardi matin, mardi 16 juin aujourd'hui. Rendez-vous d'ici quelques instants d'ailleurs avec l'info nationale et internationale. Ce sera présenté par François Germain, l'éphéméride de ce 16 juin, Tom Kazak et ses pronostics épiques du jour également tout à l'heure aux alentours de 9h30. 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

0: Bonjour, le mercure va encore grimper. Météo France place 3, premier département en vigilance jaune pour la canicule. Dès ce début d'après-midi, l'Allier, le Puy de Dôme et le Rhône. Le pic est attendu entre vendredi et dimanche avec des températures qui seront parfois proches des 40 degrés. Le gazole, lui, à l'inverse, devrait baisser après l'annonce d'un accord de paix historique entre Washington et Téhéran. Une réunion doit avoir lieu en fin de matinée entre plusieurs ministres et les distributeurs de carburant. Pour l'heure, le Premier ministre confirme que malgré cet accord, les coups de pouce aux grands rouleurs sont maintenus. Le président américain Donald Trump s'est déjà réjoui de voir les navires pétroliers sortir du détroit d'Ormuz. Sébastien Lecornu qui annonce aussi un gros investissement. La France va injecter 655 millions d'euros supplémentaires pour le développement de l'intelligence artificielle. Un assistant conversationnel souverain commun va par ailleurs être généralisé pour 1 million d'agents de la fonction publique. Et un assistant santé publique verra aussi le jour sur Amélie d'ici la fin de l'année. La question de la fin du travail revient. Les débats sensibles autour du 1er mai reprennent au Sénat. Après l'échec d'une première réforme retirée face à la fronde des syndicats, l'encadrement du travail des salariés, des boulangers et fleuristes le 1er mai fait l'objet d'un nouveau projet de loi examiné ce mardi au Sénat. Il n'y en aura pas pour tout le monde. La SNCF lance à partir d'aujourd'hui une vente flash de 3 jours. Dès ce mardi jusqu'à jeudi, 100 000 billets de TGV Inouï sont proposés à prix cassé pour des trajets prévus du 3 au 31 août. Comptez 19 euros en seconde classe et 29 euros en première. Alors que le président ukrainien Volodymyr Zelensky est attendu ce matin au G7 à Évian, l'Ukraine a franchi un pas important sur la voie de son adhésion à l'Union européenne. Les 27 ont officiellement donné le coup d'envoi d'une première série de négociations après la levée d'un veto hongrois. Enfin du football et la Coupe du Monde 2026 qui se poursuit, que des nuls, un partout entre l'Uruguay et l'Arabie Saoudite, un autre nul, 2-2 entre l'Iran et la Nouvelle-Zélande où les drapeaux ont été levés. Hier, l'Espagne a aussi concédé le nul, 0 partout face au Cap-Vert. La Belgique a elle aussi dû se contenter d'un partage des points face à l'Égypte, là aussi un partout. Aujourd'hui, c'est un match crucial puisque c'est la France qui entre en jeu face au Sénégal. Coup d'envoi à 21h.
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0: éphémérides. Nous sommes le mardi 16 juin, 167e jour d'année. Aujourd'hui, nous fêtons les Régis et Aurélien. À la fois discret et modeste, Aurélien est surtout un homme prudent. Il mesure scrupuleusement toutes ses actions et ne prend jamais une décision à la hâte. Journée mondiale de l'enfant africain et la journée nationale de l'agriculture aujourd'hui. C'est l'acteur principal de Kaamelott, Alexandre Astier, a aujourd'hui 52 ans. Il est le chanteur d'Être à la hauteur ou Je fais de toi mon essentiel. Il a surtout été le roi soleil dans la comédie musicale. Aujourd'hui, comédien Emmanuel Moir a 47 ans. L'animatrice Justine Fraioli a 46 ans. Les 46 ans de Jonathan Cohen également. 48 ans pour Redouane Bougueraba. 53 ans pour le chanteur Thomas Dutronc. Les 57 ans du chanteur mais aussi comédien Benabar. Le chanteur jury de Danse avec les stars Chris Marquez a quant à lui 48 ans. Bon anniversaire à vous, surtout peut-être né un 16 juin.
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2: Bonjour, bonjour à tous. 16 concurrents âgés de 4 ans et au-dessus ont rendez-vous dans le prix du docteur Roger Simon à l'occasion du Quintet Plus de ce mardi 16 juin 2026. Disputé sur les 1600 mètres de la piste corde à gauche à l'hippodrome de Nantes, le départ sera donné vers 18h40. En tête de notre sélection, le 5, Harper, préparé avec le plus grand soin pour cette épreuve visée, il peut l'emporter. Suivi du 4, Chicho Boy, qu'il convient de racheter impérativement. L'As Félix aux ormes, toujours compétitif en 42 de valeur, sa place est sur le podium. Le 6, Ti Pedro, ne devrait plus tarder à refaire parler de lui dans les quintés. Et enfin le 2, Grecian Star, a déjà bien fait sur le parcours qui nous intéresse. Il complétera notre sélection. Une sélection que vous pouvez retrouver sur ma chaîne YouTube Tom Kazak, les pronostics hippiques avec mes dernières minutes. Donc notre choix aujourd'hui, premier le 5, Harper. Second le 4, Chicho Boy. Troisième, l'As Félix aux ormes. Quatrième, le 6, Petit Pedro. Cinquième, le 2, Grecian Star. Le second choix, le 9, le 14 et le 12.
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0: Rendez-vous des jeux, la boîte à cadeaux sur Radio VFM en ce mardi matin. C'est avec Julie. Bonjour Julie.
1: Bonjour Quentin.
0: Et bienvenue sur Radio VFM. Vous habitez où Julie?
1: À Saint-Germain-du-Criou.
0: Saint-Germain-du-Criou. Qu'est-ce qui est prévu en cette journée?
1: Eh ben, travail.
0: Ben oui, c'est important, effectivement. J'imagine que vous allez être devant la télévision ce soir pour encourager nos bleus. Premier match de la Coupe du Monde pour l'équipe de France. Ce sera ce soir d'ailleurs à 21h pour ce coup d'envoi. Bon, Julie, en attendant le boulot, en attendant le match de ce soir, eh bien moi je vous propose d'ouvrir l'une de nos boîtes à cadeaux. Il y en a 6 d'ailleurs qui se présentent face à vous. Laquelle souhaitez-vous ouvrir, Julie?
1: Eh bien, la numéro 3.
0: Boîte numéro 3 en plein milieu. On y va. C'est un cadeau. Un cadeau dans la boîte numéro 3. Ça veut dire qu'on aura le petit jeu bonus d'ici quelques instants pour valider le tirage au sort du 26 juin. Et le téléviseur a gagné un cadeau tout de même, spécial la Coupe du Monde. La paire de chaussettes personnalisées aux couleurs de l'équipe de France. Et ben voilà, c'est pour vous Julie, de quoi vous habiller ce soir,
1: hein? C'est ça.
0: Ben voilà, c'est pour vous à retirer au studio de la radio quand vous le souhaitez. On vous met tout ça de côté. Et puis la roue qui va tourner, s'arrêter sur l'un de nos jeux. Et c'est elle qui va décider à quoi nous allons jouer ensemble ce matin. Attention, on lance la roue, on y va.
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0: Oh, une petite question d'actu, Julie. Spéciale Coupe du Monde, bien évidemment, Coupe du Monde 2026. Normalement, la question ne devrait pas vous poser de soucis. Attention, on y va. Julie, êtes-vous capable de me dire qui sera l'adversaire de l'équipe de France ce soir à l'occasion donc de ce premier match de la Coupe du Monde 2026?
1: Le Sénégal,
0: on vérifie.
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0: Voilà, pas de grandes difficultés. C'est bel et bien le Sénégal ce soir qui sera l'adversaire de l'équipe de France à 21h. Bon, et ben Julie, ça c'est fait. La paire de chaussettes personnalisées, c'est pour vous. Le tirage au sort du 26 juin également. De quoi regarder le reste de la Coupe du Monde si vous remportez le téléviseur. En plus, il est plutôt sympa.
1: C'est bien.
0: Ah bah oui, téléviseur culette, téléviseur 4K en plus. Autant vous dire que vous allez bien voir les matchs. Rendez-vous le 26 juin prochain. Merci beaucoup, Julie.
1: Merci, Quentin.
0: En vous souhaitant un bon courage pour cette journée.
1: Merci, vous également.
0: C'est gentil. À bientôt, Julie.
1: Au revoir. Bientôt,
0: au revoir. La boîte à cadeaux tout au long de cette matinée, tout au long de ce mois de juin, 02 31 66 27 20 ou VFMradio.fr.

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2: Bonjour à toutes et à tous, on débute avec cette surprise en ouverture de cette Coupe du Monde 2026 aux États-Unis, au Canada et au Mexique. L'Espagne, championne d'Europe en titre, est parmi les favoris pour ce mondial à Calais d'entrée. Match nul et vierge 0-0 face aux modestes Cap-Verdiens qui disputaient leur tout premier match à la Coupe du Monde. Les Espagnols ont monopolisé le ballon mais se sont montrés inefficaces dans la surface adverse. Et visiblement c'était la journée des matchs nuls. Hier, la Belgique a concédé le nul un partout face à l'Égypte à Seattle. De son côté, ce sont les Égyptiens qui avaient ouvert la marque en début de match avant l'égalisation belge signée Annie contre son camp en seconde période. Un partout également entre l'Arabie Saoudite et l'Uruguay alors que les joueurs du golf menaient 1-0 jusqu'à 10 minutes de la fin. Et puis 2-2 dans l'un des matchs les plus confidentiels de ce premier tour entre l'Iran et la Nouvelle-Zélande. Et ce mardi marque l'entrée dans la compétition de l'équipe de France. Les Bleus débutent face au Sénégal comme lors de la Coupe du Monde 2002 en Asie. À l'époque, ils avaient perdu 2-1, ce qui avait préfiguré de leur élimination dès le premier tour. Cette année, il faudra donc être vigilant car le champion d'Afrique en titre a de solides arguments. Le coup d'envoi sera donné à 21h au MetLife Stadium dans l'état de New York. Et puis deux autres rencontres se disputent entre ce soir et la nuit prochaine dans le groupe de la France. L'Irak sera opposé à la Norvège à minuit. Et puis à 3h du matin, l'Argentine, championne du monde en titre, affrontera l'Algérie à Kansas City. Et puis c'est l'info de la nuit, Hervé Renard sera bien sûr un banc lors de cette Coupe du Monde. Évincé de la sélection d'Arabie Saoudite en mars, l'entraîneur français vient d'être nommé sélectionneur de la Tunisie au lendemain de l'éviction de Sabri Lamouchi après la défaite 5-1 des Tunisiens face à la Suède en ouverture de ce mondial. Très belle journée de foot.
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0: programme télé. Et on commence avec TF1, Monk, Le Retour. France 2, La Pièce, Le Duplex. On retrouve notamment au casting Pascal Légitimus. France 3, le téléfilm La Fulgurée à l'auberge du lac de Guéry dans les montagnes d'Auvergne. Lucie et Samuel célèbrent leur mariage. Soudain, la foudre s'abat, tuant Samuel sur le coup. Les autres personnes présentes survivent, mais subissent des séquelles étranges, transformant leur existence. Lucie, dotée d'une mémoire exceptionnelle, peine à faire son deuil. 2 ans plus tard, alors que les miraculés du lac de Guéry se rassemblent à nouveau, un mystérieux tueur commence à les éliminer un par un. Le commandant Julien de la SR de Clermont mène l'enquête. L'hypermnésie de Lucie devient une ressource précieuse. Canal Plus, Chien 51, M6, soirée foot. Hein. Ça y est, les Bleus entrent dans la compétition de la Coupe du Monde. France, Sénégal. TFX, surclassé. W9, les 20 tubes des années 90 préférés des Français. Et TMC, 90, enquête. Voilà, je vous laisse faire votre choix et par avance, une excellente soirée devant votre télévision.
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1: Et le Morning Café sur Radio VFM, c'est déjà terminé pour aujourd'hui. D'ici quelques minutes, vous allez retrouver de nouveau l'info région avec Christophe Lécuyer. Juste après, bien, c'est la grande famille qui va vous accompagner jusqu'à midi. Quant à moi, j'aurai le plaisir de vous retrouver cet après-midi, 16h-18h pour Jukebox, les années 80, 90 et 2000 à l'honneur. À noter d'ailleurs, vendredi, émission de Jukebox spéciale numéro 1 du top 50. Je vous souhaite une excellente journée sur Radio VFM.
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1: Bonjour Quentin, bonjour à toutes et à tous, bienvenue pour ce journal régional. À la une ce mardi, l'événement au viaduc de la Souleuvre, ce sera le week-end prochain avec le premier marché artisanal organisé par l'association Cap à l'Ouest en partenariat avec Skypark à l'occasion évidemment de la fête de la musique. Skypark qui a décidé cette année de lancer les Local Days. À l'occasion aussi du lancement de la nouvelle saison, bien évidemment, Thomas Sellière est le directeur commercial du site Skypark à la Souleuvre. Il tenait à organiser une vraie journée événement avec la présence de Radio VFM. On sera présent notamment pour une émission spéciale sur le site entre 11h et 13h, puis des animations tout l'après-midi avec de nombreux cadeaux à gagner. Les précisions de Thomas Sellière.
2: Alors les Local Days, en fait, c'est de l'anglais, vous l'aurez compris, c'est les journées locales. C'est des événements qui existent déjà un petit peu partout. C'est des choses qui sont assez utilisées, notamment chez les anglophones. Et nous, en fait, ce qui se cache derrière ça, c'est simplement une journée un petit peu plus animée, parce que le viaduc, c'est déjà très animé, mais c'est une journée qu'on essaye de mettre vraiment en lumière tout le local. Donc du coup, qu'est-ce qu'on va avoir? Eh ben, on va avoir déjà un supermarché de locaux avec des artisans qui sont 100% locaux, qui sont tous dans un rayon, on va dire, de 100 à 150 km maximum. Ils sont tous normands. Donc on va avoir à peu près une trentaine d'artisans qui seront là sur cette journée. On va avoir aussi un DJ qui est également du coin, qui est pas très loin, qui doit être aux alentours de 30 minutes, aux alentours de Caen, qui va venir pour faire profiter de la fête de la musique, puisque le 21 juin, c'est aussi la fête de la musique. Et puis évidemment, on aura des animations de notre part, on va faire gagner des super lots, et puis évidemment, on travaille avec vous en partenariat avec VFM pour pouvoir justement remercier un petit peu tous les gens du coin.
1: Les Local Days au viaduc de la Souleuvre, donc avec Skypark, ce sera dimanche prochain de 10h30 à 19h avec, vous l'avez noté, marché artisanal, émission en direct sur Radio VFM entre 11h et 13h. Le président du département du Calvados, Jean-Léonce Dupont, et l'inspectrice d'académie, Armel Felaï, ont remis hier les labels E3D, égalité filles-garçons, à 10 collèges du Calvados, inscrits dans une démarche de développement durable ou de valorisation de l'égalité en milieu scolaire. La cérémonie de remise des labels s'est donc déroulée hier, je vous le disais, à l'hôtel du département. Au titre du label E3D, ont été primés au niveau 1 le collège Dumont-d'Urville de Condé en Normandie, au niveau 2 le collège du Val d'Or d'Isigny-sur-Mer, qui a renouvelé son label. Pour le label égalité filles-garçons, au niveau 1, on retrouve le collège Émile Maupas de Vire-Normandie, l'établissement Roger Belair du Homme en Suisse normande, ainsi que le collège du Val d'Or d'Isigny-sur-Mer. Au niveau 2, le collège Quintefeuille de Courseul-sur-Mer. Et enfin, au niveau 3, le collège Octave Mirbeau de Trévière, dans le Bessin. À Condé, en Normandie, les caméras de vidéoprotection devraient bel et bien fonctionner dans les tout prochains jours. Elles avaient été installées avant les élections municipales, mais ne fonctionnaient pas jusqu'à présent. Un devis a été sollicité pour acquérir des batteries pour le rond-point de la Victoire, afin donc de pouvoir faire fonctionner ces fameuses caméras. Le nouveau maire, Sylvain Delange, est en tout cas à pied d'œuvre, lui qui a été élu pour la première fois maire de la cité condéenne en mars dernier. Après avoir été dans l'opposition sur le mandat précédent, il a pu prendre ses marques tout naturellement.
3: Ah bah alors les marques, oui, il y a pas de problème, elles ont été prises très rapidement. Voilà, des soucis, il y en a toujours beaucoup. Les surprises, hein, c'est ce qui concerne à l'heure actuelle tous les maires, c'est comment expliquer ça? Une hypertrophie peut-être de la sphère administrative, pas du tout de la préfecture ou de la gendarmerie, si vous voulez. C'est sur les réglementations, l'eau, le domaine public, etc. Ou les ordures ménagères, des tas de choses comme ça. On a de plus en plus de réglementations qui sont parfois contradictoires les unes avec les autres. Voilà, c'est ça l'une des difficultés là.
1: Le nouveau maire de Condé en Normandie, Sylvain Delange. Les choses sérieuses commencent ce soir pour Didier Deschamps et ses joueurs. Les Bleus font leur entrée dans la Coupe du Monde avec un premier match face au Sénégal. Coup d'envoi donné à 21h. Les footballeurs du Stade Malherbe, eux, effectueront une partie de leur préparation d'avant-saison dans le Bessin. Stage est en effet prévu à Bayeux. Gaël Clichy et ses joueurs disputeront par ailleurs l'un de leurs matchs amicaux à Vire-Normandie. Ce sera le samedi 25 juillet à 17h face au club qatari d'Al Wakra. Enfin, l'association Mobilis, très active, je vous le disais, cette semaine avec la première marche gourmande organisée cet après-midi. Ensuite, il y aura demain après-midi sur le territoire de Noutienne une nouvelle balade à vélo organisée dans le cadre de l'animation Ancel Marcel, balade guidée autour de la boucle des Méniles. Donc, le départ aura lieu depuis le bourg du Ménil-Cossois. C'est sur ce territoire de Noutienne, je vous le disais. 26 kilomètres à parcourir, accessible en VTT, VTC, VAE ou vélo de route. C'est 5 euros sur inscription. Le goûter sera offert à l'arrivée. Ça commence donc à 13h30.

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5: Salut à tous et bienvenue sur Radio VFM. On est ensemble jusqu'à 11h, la grande famille. Une journée spéciale équipe de France avec des cadeaux à vous offrir, spéciale équipe de France tout au long de cette émission, puisque eh bien, les Français jouent ce soir face au Sénégal et on célébrera tout ça dans cette grande famille spéciale sur Radio VFM jusqu'à 12h.

Elle nous revient avec un tout nouveau titre, très sympa, c'est Victoria Cillo, Amour à mort sur Radio VFM, juste après le Flash Info National.

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4: Bonjour, le mercure va encore grimper. Météo France place 3, premier département en vigilance jaune pour la canicule dès ce début d'après-midi. L'Allier, le Puy de Dôme et le Rhône. Le pic est attendu entre vendredi et dimanche avec des températures qui seront parfois proches des 40 degrés. Le gazole, lui, à l'inverse, devrait baisser après l'annonce d'un accord de paix historique entre Washington et Téhéran. Une réunion doit avoir lieu en fin de matinée entre plusieurs ministres et les distributeurs de carburant. Pour l'heure, le Premier ministre confirme que malgré cet accord, les coups de pouce aux grands rouleurs sont maintenus. Le président américain Donald Trump s'est déjà réjoui de voir les navires pétroliers sortir du détroit d'Ormuz. Sébastien Lecornu qui annonce aussi un gros investissement. La France va injecter 655 millions d'euros supplémentaires pour le développement de l'intelligence artificielle. Un assistant conversationnel souverain commun va par ailleurs être généralisé pour 1 million d'agents de la fonction publique et un assistant santé publique verra aussi le jour sur Amélie d'ici la fin de l'année. La question de la fin du travail revient. Les débats sensibles autour du 1er mai reprennent au Sénat. Après l'échec d'une première réforme retirée face à la fronde des syndicats, l'encadrement du travail des salariés, des boulangers et fleuristes le premier même fait l'objet d'un nouveau projet de loi examiné ce mardi au Sénat. Il n'y en aura pas pour tout le monde. La SNCF lance à partir d'aujourd'hui une vente flash de 3 jours. Dès ce mardi jusqu'à jeudi, 100 000 billets de TGV Inouï sont proposés à prix cassé pour des trajets prévus du 3 au 31 août. Comptez 19 euros en seconde classe et 29 euros en première. Alors que le président ukrainien Volodymyr Zelensky est attendu ce matin au G7 à Evian, l'Ukraine a franchi un pas important sur la voie de son adhésion à l'Union européenne. Les 27 ont officiellement donné le coup d'envoi d'une première série de négociations après la levée d'un veto hongrois. Enfin du football et la Coupe du Monde 2026 qui se poursuit, que des nuls, un partout entre l'Uruguay et l'Arabie Saoudite, un autre nul, 2-2 entre l'Iran et la Nouvelle-Zélande où les drapeaux ont été levés. Hier, l'Espagne a aussi concédé le nul, 0 partout face au Cap-Vert. La Belgique a elle aussi dû se contenter d'un partage des points face à l'Égypte, là aussi un partout. Aujourd'hui, c'est un match crucial puisque c'est la France qui entre en jeu face au Sénégal, coup d'envoi à 21. Une heure.
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3: À la télévision, ce soir, évidemment, la soirée sera dominée côté audience par M6. Hein. Impossible de faire mieux que l'équipe de France qui va jouer son premier match de la Coupe du Monde face au Sénégal. Début de la prise d'antenne pour le match à 20h50 sur M6 qui se prépare à une grosse audience ce soir. Alors en face, compliqué pour les chaînes, on la jouera théâtre avec la pièce Le Duplex sur France 2 et puis Monk, Le Retour, un film très sympa, un téléfilm proposé par TF1 alors qu'un autre téléfilm, La Fulgurée, sera proposé par France 3. Pas facile de se faire de la place face à France-Sénégal ce soir pour les autres chaînes. Non.

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2: Bonjour, bonjour à tous. 16 concurrents âgés de 4 ans et au-dessus ont rendez-vous dans le prix du docteur Roger Simon à l'occasion du Quintet Plus de ce mardi 16 juin 2026. Disputé sur les 1600 mètres de la piste corde à gauche à l'hippodrome de Nantes, le départ sera donné vers 18h40. En tête de notre sélection, le 5, Harper, préparé avec le plus grand soin pour cette épreuve visée, il peut l'emporter. Suivi du 4, Chicho Boy, qu'il convient de racheter impérativement. L'As Félix aux ormes, toujours compétitif. En 42 de valeur, sa place est sur le podium. Le 6 petit Pedro ne devrait plus tarder à refaire parler de lui dans les quintés. Et enfin le 2, Grecian Star, a déjà bien fait sur le parcours qui nous intéresse. Il complétera notre sélection. Une sélection que vous pouvez retrouver sur ma chaîne YouTube Tom Kazak, les pronostics hippiques avec mes dernières minutes. Donc notre choix aujourd'hui, premier le 5, Harper. Second le 4, Chicho Boy. Troisième l'As Félix aux ormes. Quatrième le 6 petit Pedro. Cinquième le 2, Grecian Star. Le second choix, le 9, le 14 et le 12.
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1: h 34 sur Radio VFM. On passe aux audiences télé d'hier soir avec encore le triomphe d'M6 avec la Coupe du Monde de football, mais un gros score en plus hier soir pour le match qui était proposé par M6 hier. Le match donc avec l'Espagne face au... beau carton pour le match nul entre la Belgique et l'Égypte sur M6 qui a dépassé les 4 millions de téléspectateurs. 4 125 000 téléspectateurs hier soir sur M6. Alors, vous imaginez l'audience ce soir pour l'équipe de France. Meurtre au paradis, c'était un épisode inédit de la série vedette de France 2 et qui a réuni quand même, malgré la concurrence, 2 670 000 téléspectateurs, nettement devant Camping sur TF1. Le film est à 1 712 000 téléspectateurs. Et L'aile ou la cuisse sur France 3 avec Coluche et De Funès, 1 652 000 téléspectateurs. Beau score également pour Arte avec Miss Daisy et son chauffeur pour le film, 1 310 000. Et Le Monde de Jamie, le magazine scientifique de France 5, à 852 000 téléspectateurs. À 20h, Xavier Demoulin crée la surprise à 2 400 000 téléspectateurs. Le 19h45 d'M6, qui a été plutôt programmé vers 20h hier en raison du foot avant, en réalité un très beau score, puisque Léa Salamé sur la 2 est à 3,4 millions et 4,7 millions pour Gilles Boulot, et Quotidien à 1,2 million, nettement derrière M6. À noter également du côté du match de foot qui avait lieu juste avant, c'était donc avant 20h, et bien M6 est largement leader avec l'Espagne-Cap-Vert. C'était un match quand même surprise avec le match nul des Espagnols face à la petite équipe du Cap-Vert. Vous étiez 2 829 000 à regarder le programme devant Demain nous appartient, 1,9 million sur TF1, le 19-20 de la 3, 1,8 million et 1,5 million. Pour N'oubliez pas les paroles sur France 2, C'est à vous, à 1 million, Quotidien à 800 000. Alors maintenant, quelle sera l'audience de ce soir du premier match des Français face au Sénégal? Réponse demain dans les audiences télé.
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1: Et je vous l'ai dit, c'est une émission spéciale mondiale en raison du match de ce soir de l'équipe de France avec Intermarché Vire, notre partenaire pour le journal de la Coupe du Monde qu'on retrouvera à 11h40. 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Et là, on va vous faire gagner de nouveau une superbe paire de chaussettes officielles de la Fédération française de football et de l'équipe de France. Jouer au standard.

0: Queen, Don't Stop Me Now, 1979. Annette est avec nous pour le jeu spécial Coupe du Monde de football, équipe de France. Bonjour Annette.
1: Bonjour Régis.
0: Bonjour, comment ça va Annette?
1: Très bien.
0: Alors sachez qu'à chaque fois que l'équipe de France va jouer, on renforcera nos jeux avec des jeux spéciaux Coupe du Monde de football sur Radio VFM dans la grande famille. Et là, eh bien, la collection de chaussettes est magnifique. Ah oui, les chaussettes des footballeurs de l'équipe de France. Hein, voilà, FFF ouais. Avec les deux. Ah oui, l'officiel. Hein, l'officiel marqué France. Hein. Attention. Alors, la réponse Annette déjà.
1: Irak-Norvège.
0: Voilà que je m'étouffe avec les chaussettes. Alors, j'ai avalé les chaussettes. Irak-Norvège, oui, c'est ça. Le match a lieu à minuit, tout de suite après le match France-Sénégal à 21h, et il y aura Irak-Norvège. Et non, c'est la prochaine question, ça, je vous dis pas la suite. D'accord, j'étais en train de filer la réponse à la prochaine question. Une paire de chaussettes pour vous, quoi. Les chaussettes de l'équipe de France, vous les voulez bleu, blanc ou rouge? Ah bah oui, parce qu'en plus, je peux me permettre de vous offrir une couleur, moi. Carrément.
1: Oh bah mettez bleu, je sais pas, c'est pas pourquoi.
0: On vous met bleu, allons-y. Allez, les chaussettes bleues de l'équipe de France avec Intermarché Vire, notre partenaire, c'est pour vous. Merci, merci. Vous allez suivre le match ce soir?
1: Ah oui, mon mari aime bien.
0: Ouais, puis là, l'équipe de France, on est obligé un peu, quoi.
1: Bah oui, on est quand même voilà.
0: Ouais, bah bien sûr. Allez, les champions, on est tous ensemble.
1: Bah oui.
0: Voilà, c'est pour vous, Annette.
1: Bah, je vous remercie.
0: Bon match, bonne soirée. Au revoir.
1: C'est à retirer.
0: Ben, elles sont à mes pieds, donc vous venez, et puis je les enlève à ce moment-là, et je vous les donne. Allez, vous me les enlevez.
1: C'est génial.
0: À retirer au studio de Radio VFM. Voilà.
1: Très bien,
0: ben,
1: je vous remercie.
0: Qui s'est transformé en accueil chaussettes. Voilà. Merci Annette, à bientôt. Au revoir.
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0: bienvenue dans l'actualité improbable et insolite de cette semaine. À Rio, pourquoi un voleur a-t-il supplié sa victime d'appeler la police il y a quelques jours? Eh bien, il a voulu braquer le téléphone d'une passante dans la rue. Sa cible était en réalité une championne de MMA. Elle lui a donné deux coups de poing, un coup de pied, puis l'a maîtrisée au sol avec une clé de bras. L'agresseur a eu peur de recevoir de nouveaux coups et a imploré la jeune femme de contacter les forces de l'ordre. L'homme a fini avec le visage en sang. La vidéo est en ligne. On poursuit avec au Mexique. Quel exploit des milliers de supporters de foot ont-ils réalisé dans la rue il y a quelques jours? La plus grande hola de l'histoire. Elle s'est déployée sur un parcours de 2 km. Cet événement célébrait le coup d'envoi de la Coupe du Monde. Cette chorégraphie de stade avait été popularisée au Mexique lors du Mondial 86 et le pays a ramené donc sa coupe à la maison. Enfin, à Seattle, qu'est-il arrivé à une automobiliste qui a un peu trop suivi son GPS il y a quelques jours? Eh bien, elle s'est retrouvée coincée sur les rails du métro aérien après avoir roulé 400 mètres sur les voies. Son véhicule s'est immobilisé entre deux quais d'une station. La direction a coupé l'électricité sur le réseau. Le trafic des rames est resté paralysé pendant 3 heures. Voilà pour l'info improbable de cette semaine. À très vite.
1: Coupe du monde de football, matinée spéciale avec l'équipe de France de football. On va encore vous faire gagner une paire de chaussettes spéciales équipe de France, la paire de chaussettes officielle de l'équipe de France FFF. Pour cela, eh bien, il suffit de nous répondre à la question. Il y a en effet ce soir France-Sénégal, c'est une énorme affiche évidemment à 21h, mais dans la nuit, à 3h du matin, il y a encore une grosse affiche également, un gros match qui sera proposé avec, je pense, aussi une partie de nos concitoyens qui s'intéressera aux résultats de ce match à 3h du matin. La nuit sera sans doute très longue pour certains. Alors, quelle est cette affiche à 3h du matin du Mondial? 02 31 66 27 20 02 31 66 27 20 À vous de jouer. Si vous me donnez dès maintenant la bonne réponse, eh bien, vous choisissez la couleur de votre paire de chaussettes.

Je sais, les puristes, ceux qui connaissent bien l'actualité football vont me dire, ouais, mais attends, en 2002, Johnny, tous ensemble, on n'a pas passé le premier tour et on s'était fait éliminer d'ailleurs à cause d'une défaite contre le Sénégal. Ouais, désolé, mais moi je trouve quand même que c'est la chanson la plus puissante pour le mondial, même si

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1: Bonjour, le mercure va encore grimper. Météo France place 3, premier département en vigilance jaune pour la canicule. Dès ce début d'après-midi, l'Allier, le Puy de Dôme et le Rhône. Le pic est attendu entre vendredi et dimanche avec des températures qui seront parfois proches des 40 degrés. Le gazole, lui, à l'inverse, devrait baisser après l'annonce d'un accord de paix historique entre Washington et Téhéran. Une réunion doit avoir lieu en fin de matinée entre plusieurs ministres et les distributeurs de carburant. Pour l'heure, le Premier ministre confirme que malgré cet accord, les coups de pouce aux grands rouleurs sont maintenus. Le président américain Donald Trump s'est déjà réjoui de voir les navires pétroliers sortir du détroit d'Ormuz. Sébastien Lecornu qui annonce aussi un gros investissement. La France va injecter 655 millions d'euros supplémentaires pour le développement de l'intelligence artificielle. Un assistant conversationnel souverain commun va par ailleurs être généralisé pour 1 million d'agents de la fonction publique et un assistant santé publique verra aussi le jour sur Amélie d'ici la fin de l'année. La question de la fin du travail revient. Les débats sensibles autour du 1er mai reprennent au Sénat. Après l'échec d'une première réforme retirée face à la fronde des syndicats, l'encadrement du travail des salariés, des boulangers et fleuristes le premier même, fait l'objet d'un nouveau projet de loi examiné ce mardi au Sénat. Il n'y en aura pas pour tout le monde. La SNCF lance à partir d'aujourd'hui une vente flash de 3 jours. Dès ce mardi jusqu'à jeudi, 100 000 billets de TGV Inouï sont proposés à prix cassé pour des trajets prévus du 3 au 31 août. Comptez 19 euros en seconde classe et 29 euros en première. Alors que le président ukrainien Volodymyr Zelensky est attendu ce matin au G7 à Évian, l'Ukraine a franchi un pas important sur la voie de son adhésion à l'Union européenne. Les 27 ont officiellement donné le coup d'envoi d'une première série de négociations après la levée d'un veto hongrois. En fin du football et la Coupe du Monde 2026 qui se poursuit, que des nuls, un partout entre l'Uruguay et l'Arabie Saoudite, un autre nul, 2-2 entre l'Iran et la Nouvelle-Zélande où les drapeaux ont été levés. Hier, l'Espagne a aussi concédé le nul, 0 partout face au Cap-Vert. La Belgique a elle aussi dû se contenter d'un partage des points face à l'Égypte, là aussi un partout. Aujourd'hui, c'est un match crucial puisque c'est la France qui entre en jeu face au Sénégal, coup d'envoi à 21h.
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1: De retour dans la grande famille à 10h midi sur Radio VFM avec notre gagnante en ce qui concerne notre jeu spécial Coupe du Monde de football avec l'équipe de France. Allô, bonjour.
2: Bonjour.
1: Bonjour, votre prénom ?
2: Nadine.
1: Nadine, vous habitez où, Nadine ?
2: La Graverie.
1: La Graverie. Alors, votre réponse, Nadine. Nadine, quelle est la grosse affiche également ? Il y a France-Sénégal, évidemment, mais la deuxième grosse affiche qui, elle, sera cette nuit à 3h du matin.
2: Argentine-Algérie.
1: Eh oui, Argentine-Algérie. Il y aura sans doute encore beaucoup de supporters en France pour l'Algérie. Évidemment, ça a une grosse, grosse affiche, l'entrée en liste des Argentins, les champions du monde en titre, face à l'Algérie. Ce sera à suivre à 3h du matin. Très bonne réponse. Nadine, les chaussettes de l'équipe de France, vous les voulez bleu, blanc ou rouge ?
2: Bleu.
1: Bleu. Ah ben, tout le monde veut bleu. Eh ben, on continue avec le bleu. 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Nadine, les chaussettes à retirer à Radio VFM le matin entre 11h et 13h. D'accord ?
2: D'accord.
1: Eh ben voilà. Eh ben, c'est gagné, Nadine. Merci d'avoir joué avec nous et à bientôt. Belle semaine et bon match ce soir. Vous allez regarder le match.
2: Monsieur, oui.
1: Oui, bah ben, monsieur regarde le match et puis madame met les chaussettes. On fait comme ça ?
2: On va faire comme ça.
1: D'accord, entendu. Voilà. Merci Nadine, bonne journée. Au revoir, à bientôt, au revoir.
2: Merci.

J'allais vous dire, c'est le retour de la petite Lou. Enfin, moi, elle a bien grandi depuis. Donc, Lou, version maintenant femme, hein, voilà. Avec, rappelle-moi, nouveau titre, le retour de Lou sur Radio VFM. Vous vous souvenez, Lou, jeune chanteuse connue grâce à l'Eurovision et puis également à The Voice Kids. Eh bien, elle revient avec Rappelle-moi. Bon, ben, elle veut pas revenir. Alors, je sais pas pourquoi. Je vais la mettre direct comme ça. Ça va être plus simple. Voilà.

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1: La boîte à cadeaux, à juste après le peu importe, donc avec Zazie, son tout nouveau titre, hein, si tout l'album est du niveau de ce premier titre qui est sorti en radio, ce sera génial. Allez, on y va avec notre jeu donc de la boîte à cadeaux. Le téléviseur 4K a gagné dans notre boîte à cadeaux le 26 juin, encore faut-il être sélectionné. On a avec nous Brigitte, bonjour Brigitte.
2: Bonjour Brigitte.
1: Bonjour Brigitte, comment ça va?
2: Ça va, de ce beau temps-là.
1: Bah écoutez, oui, oui, voilà, bon, c'est un peu moins bien, mais c'est aussi chaud, donc on fait avec, c'est parfait.
2: Oui,
1: voilà. Brigitte, voilà, qu'est-ce que vous avez prévu aujourd'hui, Brigitte?
2: Je ne sais pas trop, peut-être du vélo.
1: Du vélo, pas. Ah d'accord, ok, ah bah oui.
2: Et jusqu'à venir, je reviens.
1: D'accord, et ce soir, vous regardez le foot?
2: Bah pas de problème.
1: Bah voilà, hein, un petit coup de vélo et ce soir le football quoi.
2: D'accord, pas de
1: parce qu'il y a un moment où de toute façon on va pas pouvoir choisir parce qu'il va falloir enchaîner le Tour de France,
2: oui,
1: et la Coupe du Monde à partir de juillet.
2: Eh ben on regardera les deux.
1: Ah oui, ça va faire beaucoup là, hein. Voilà, on n'est pas prêt de bouger de la télé, hein. Donc
2: pas de problème.
1: Ah oui, Brigitte, alors tout de suite votre boîte 1 2 3 4 5 6.
2: Allez, la 6.
1: Allez, on y va pour la 6. Alors, qu'est-ce qu'il y a dans la boîte numéro 6? Allons-y, boîte numéro 6.
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1: Bon, très bien. Le choix entre deux cadeaux. Eh bien, écoutez, soit deux parties de bowling au bowling de vie restaurant La Table Bowling.
2: Oui.
1: En direct ce soir sur les grands écrans du bowling, le match France-Sénégal. Si vous voulez vivre l'ambiance avec les copains, les amis, la famille, tous au bowling de vie restaurant La Table ce soir, avec la retransmission des matchs de la Coupe du Monde de football. Et bien évidemment, plus spécialement ce soir, le match entre la France et donc le Sénégal. Alors,
2: chaud, hein.
1: Ouais. Ah bah oui, va y avoir de l'ambiance, hein. Va y avoir de l'ambiance.
2: Ouais. Oh, ça va. Je sais pas ce que ça va faire, je sais pas.
1: Je sais pas. Vous avez un petit pronostic à me donner?
2: Peut-être.
1: D'accord. Ok. C'est lequel alors?
2: Hein?
1: Votre pronostic, c'est quoi?
2: Oh, je sais pas. Ça va être dur. Hein.
1: D'accord. Ok. Bon.
2: Pour moi, ça va finir au but.
1: Ah non, mais c'est pas possible.
2: C'est pas possible?
1: Ah non, mais alors là, Brigitte, si vous vous embarquez déjà comme ça, on va pas aller loin dans la Coupe du Monde. Hein.
2: Ah, mais j'en sais rien, je connais rien.
1: Soit on gagne, soit on perd, soit on fait match nul, mais on n'est pas obligé d'avoir. Voilà, match nul. Ok, on n'est pas obligé d'avoir un gagnant. Hein. Voilà, donc match nul. Il n'y a pas de séance de tir au but, Brigitte?
2: Moi, j'aime bien. Moi.
1: Ah, bah oui, j'ai bien compris que vous aimez bien les séances de tir au but, vous. Hein. D'accord.
2: Pas de problème.
1: Ok, bon, bah là, non, il n'y en aura pas. C'est à partir des matchs à élimination directe qu'on fait les tirs au but.
2: Excusez-moi alors.
1: Monsieur, grave Brigitte, on est là aussi pour vous expliquer quand on a un peu perdu les règles et puis des fois ça change en plus, donc voilà. Donc pas de tir au but, ça vous l'enverrez pas ce soir, c'est sûr, peut-être en huitième de finale où ce sera des éliminations directes, mais donc vous voyez vous un match nul. Ok,
2: oui.
1: Brigitte, alors on y va, il y a deux cadeaux donc dans la boîte à cadeaux, soit donc deux parties de bowling au bowling de Vire, soit eh bien la paire de chaussettes officielles de l'équipe de France de football avec Intermarché Vire. Qu'est-ce que vous prenez?
2: Hein? Bon, je sais pas moi. Ah. Allez, les bowling pour mes enfants. Allez, hop.
1: Les bowling, d'accord. Oui. Donc, les bowling. Il y aura deux parties de bowling, mais au bowling. D'accord, Brigitte?
2: Oui.
1: Vous irez faire une séance de bowling. Voilà, non, ça se terminera en strike et à la mort subite. D'accord? Au bar.
2: Je donnerai à mon petit-fils, il sera content.
1: Bon, ok. Deux parties de bowling pour vous. Brigitte, on y va?
2: Oui.
1: Quel jeu allons-nous avoir pour gagner le téléviseur 4K? La roue va tourner.
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1: Ah, le où et qui? Le où et qui, spécial Coupe du Monde de football, quand on tombe sur le où et qui, il faut trouver le nom d'un joueur de l'équipe de France de football.
2: Voilà.
1: Un joueur qui s'est tiré les pénaltys, hein, et les tirs au but.
2: D'accord.
1: Alors, il y a trois indices, et à vous de me donner la réponse au bout des trois indices, c'est parti. Premier indice, triplé.
2: Triplé.
1: Voilà. Triplé. Deuxième indice, Bayern de Munich.
2: Bayern de Munich, ouais.
1: Troisième indice, Jeux Olympiques.
2: Oh,
1: Joueur de l'équipe de France de football. Premier indice, triplé. Deuxième indice, Bayern de Munich. Troisième indice, Jeux Olympiques. Je vous écoute, Brigitte.
2: Eh ben, je ne sais pas.
1: J'ai bien compris que c'était difficile, là.
2: Ouais, c'est difficile, là. Sur le foot, je regarde le foot, mais je sais pas. Là.
1: Non, puis de toute façon, vous regardez les tirs au but, vous. Alors, donc,
2: ouais, voilà.
1: Alors, Brigitte, bon,
2: ben... Bah,
1: bon, d'accord, ok. Il est où, le minou? Il est où?
0: Aïe, aïe, aïe. C'est perdu.
1: Michael Olysée.
2: Ouf, je connais maintenant.
1: Ah, bah, vous allez le connaître, parce que c'est sans doute l'une des figures les plus importantes maintenant de l'équipe de France et qui pourrait se révéler dans ce mondial. Pourquoi? Parce que Michael Olysée, lors du dernier match amical de préparation des Français,
2: oui,
1: il a mis un triplé. Trois buts. Trois buts. Donc,
2: ah ouais, il est quand même fort, lui.
1: Ah oui, il est quand même fort. Bayern de Munich, eh bien, parce qu'il joue au Bayern de Munich.
2: Ouais.
1: Le Français joue au Bayern de Munich. Et Jeux Olympiques, parce qu'il a été finaliste des Jeux Olympiques en France.
2: Ouais.
1: La fameuse équipe de Thierry Henry, qui, hélas, n'a pas gagné la finale. Moi, j'avais eu la chance de les voir en demi-finale.
2: Ah, de
1: voilà, au stade. Bon, et en finale, hélas, ils ne l'ont pas emporté. Mais il a été vice-champion olympique, Michael Olysée. Avec l'équipe de Thierry Henry. Voilà.
2: Bon, bah, tant pis.
1: Bon, c'est raté.
2: Eh ben,
1: c'est raté pour la télé.
2: On verra dimanche. Ben. À la soulève.
1: Oh, ben certainement.
2: Ben ouais, hein.
1: Mais certainement, j'animerai.
2: Je vais y aller en vélo, mais je suis pas sûr.
1: Moi, je vais pas y aller en vélo. Je sais pas, on va voir. Mais en tout cas, on sera.
2: À la graverie,
1: Carville,
2: ça va?
1: Ouais, ça va. Ouais, ça se fait bien. On sera.
2: Je sais pas.
1: Alors,
2: des trucs pour mettre les vélos?
1: Ah bah oui, mais de l'autre côté, hein, on sera côté soit à l'élastique, hein, d'accord?
2: Ouais, bah, je vais gérer une voiture.
1: D'accord, ok. Bah, en tout cas, vous venez
2: on
1: dimanche.
2: On va vous faire coucou.
1: Bah, j'espère bien, il y aura plein de cadeaux à gagner. On sera en direct au niveau de l'animation. Bah, ce sera Christophe.
2: J'irai faire la bise.
1: D'accord. Bon, toute l'équipe sera là pour animer l'émission spéciale 11h-13h et l'après-midi également. Voilà.
2: Ok, bah, je suis toute la journée, donc voyette.
1: Eh bah, très bien. Eh bien, il y aura plein de cadeaux à gagner également sur le stand de Radio VFM.
2: Alors.
1: Alors, on se dit à dimanche.
2: À dimanche.
1: Allez, merci Brigitte. Bisous à dimanche. Au revoir, au revoir.

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1: Samedi, Saint-Martin de Talvande, fête la musique à la maison, au parking de la maison du temps libre, à partir de 18h30, le comité des fêtes avec Shadé, trio acoustique, Blunder Cover et Jade, buvette et restauration sur place. Jade, on l'a déjà retrouvé à Saint-Martin de Talvande les années précédentes. C'est à partir de 18h30, samedi, fête de la musique à Saint-Sever, également à l'étape en forêt, hein, de 14h à 17h, un marché, bien-être et création, animation et activités pour petits et grands. Avec Acrobranche, balade en calèche. Et à partir de 20h, un concert avec Amber Swift. Restauration sur place en plus. 06 12 05 88 35. 06 12 05 88 35. Samedi également, avec le président Cédric, de 14h à minuit dans le quartier de la Carre, le comité d'animation de Vire organise la 6e édition de la Gare en fête. Animation, jeux, marché étoilé d'artisans et de créateurs. Spectacle de marionnettes, maquillage enfant, scène ouverte et le concert du groupe Pest & Flames à partir de 20h et soirée DJ à partir de 22h, restauration et buvette sur place, fête de la musique donc dans le quartier de la gare. Rendez-vous également avec l'association Mobilis mardi prochain qui vous propose une première marche gourmande. Départ de la pause paysanne rue de la Mondrie pour un circuit de 6 km, tenue et chaussettes adaptées à la marche. Les chaussettes de l'équipe de France, pourquoi pas, qu'on vous fait gagner. C'est gratuit et ouvert à tous avec un goûter convivial qui vous sera offert à l'arrivée et des produits locaux disponibles à la vente. Inscription dès maintenant avant lundi 22 juin au 06 72 77 60 79 06 72 77 60 79 ou par mail mobilis@mobilis.org. C'est noté, c'est à retenir dans votre agenda.

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1: On est dans le jardin avec Éric Le Boucher, dans la grande famille. Bonjour Éric.
2: Bonjour Régis, bonjour à tous.
1: Où est-ce qu'on peut acheter des plantes grimpantes et à quel moment les planter, puisque ce sera notre thème de jusqu'à fin juin, quoi.
2: Alors, bien sûr, d'abord, les pépiniéristes peuvent vous offrir évidemment une quantité importante d'espèces et de variétés, mais les jardineries aussi sont de plus en plus présentes sur le territoire, sur nos territoires. Même la grande distribution, elle offre évidemment en période de floraison comme ça un certain nombre d'espèces assez courantes, comme la clématite, parce qu'il y a énormément de variétés. Et si vous êtes passionné et que vous êtes à la recherche évidemment d'espèces un peu plus rares, eh bien les journées aux plantes sont un endroit privilégié du printemps à l'automne. Ces journées aux plantes sont de plus en plus nombreuses sur différents territoires et l'occasion de rencontrer des spécialistes passionnés aussi comme vous de ces plantes grimpantes. Il y a même des entreprises aujourd'hui qui ne font que ça, que des plantes grimpantes. Donc c'est l'occasion de trouver un peu la perle rare pour mettre dans votre jardin.
1: Mais à quel moment on peut les planter, ces plantes ?
2: Alors nous sommes véritablement dans l'achat coup de cœur. Il est difficile de résister à une clématite en fleurs, Régis. Et puis une clématite aussi à grande fleur, qui est vraiment une floraison estivale. Le jasmin étoilé avec un parfum vraiment délicat, Trachylospermum jasminoides. C'est vraiment une plante qui est en plus persistante, donc sous une tonnelle par exemple que l'on veut avoir, qui est un peu plus sombre, mais qui va permettre vraiment de se protéger du soleil. C'est une plante remarquable. Et puis les plantes grimpantes peuvent être aussi généreuses. Elles peuvent accompagner évidemment une quantité de massifs. Vous pouvez aussi les associer très facilement avec les vivaces. Et puis, si vous les plantez maintenant ou en période estivale, n'hésitez pas. Elles sont généreuses, mais soyez généreux avec elles. N'hésitez pas à apporter une boîte de compost pour deux ou trois clématites, et vous allez voir qu'elles vont réagir très très vite à cet apport tonique qui va leur permettre une reprise très très rapide, en période estivale. Mais aussi, si vous prenez le temps de les arroser régulièrement, ne serait-ce que deux ou trois fois la semaine.
1: Merci, Éric. À demain.
2: À demain.
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Fatty, Savannah. Peter Cincotti sur Radio VFM. Vous vous souvenez de Goodbye Philadelphia? Il était avec nous aussi au Trophée Sportif Radio VFM, ville de Bayeux l'an dernier. Savannah, Turn It Up, Peter Cincotti sur Radio VFM. Tiens, bah, l'Américain Peter Cincotti, bah, on part justement aux États-Unis avec nos correspondants sur place. C'est le journal du Mondial.

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3: Bonjour à toutes et à tous. On débute avec cette surprise en ouverture de cette Coupe du Monde 2026 aux États-Unis, au Canada et au Mexique. L'Espagne, championne d'Europe en titre, est parmi les favoris pour ce mondial à Calais d'entrée. Match nul et vierge 0-0 face aux modestes Capverdiens qui disputaient leur tout premier match à la Coupe du Monde. Les Espagnols ont monopolisé le ballon mais se sont montrés inefficaces dans la surface adverse. Et visiblement, c'était la journée des matchs nuls. Hier, la Belgique a concédé le nul un partout face à l'Égypte à Seattle. De son côté, les Égyptiens qui avaient ouvert la marque en début de match avant l'égalisation belge signée Annie contre son camp en seconde période. Un partout également entre l'Arabie Saoudite et l'Uruguay alors que les joueurs du Golfe menaient 1-0 jusqu'à 10 minutes de la fin. Et puis 2-2 dans l'un des matchs les plus confidentiels de ce premier tour entre l'Iran et la Nouvelle-Zélande. Et ce mardi marque l'entrée dans la compétition de l'équipe de France. Les Bleus débutent face au Sénégal comme lors de la Coupe du Monde 2002 en Asie. À l'époque, ils avaient perdu 2-1, ce qui avait préfiguré de leur élimination dès le premier tour. Cette année, il faudra donc être vigilant car le champion d'Afrique en titre a de solides arguments. Le coup d'envoi sera donné à 21h au MetLife Stadium dans l'état de New York. Et puis deux autres rencontres se disputent entre ce soir et la nuit prochaine dans le groupe de la France. L'Irak sera opposé à la Norvège à minuit. Et puis à 3h du matin, l'Argentine, championne du monde en titre, affrontera l'Algérie à Kansas City. Et puis c'est l'info de la nuit. Hervé Renard sera bien sûr un banc lors de cette Coupe du Monde. Évincé de la sélection d'Arabie Saoudite en mars, l'entraîneur français vient d'être nommé sélectionneur de la Tunisie au lendemain de l'éviction de Sabri Lamouchi après la défaite 5-1 des Tunisiens face à la Suède en ouverture de ce mondial. Très belle journée de foot.
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4: C'était le journal du mondial à 11h42 minutes sur Radio VFM. Eh bien, on va vous faire gagner avec Intermarché Vire des chaussettes de l'équipe de France de football. Floquet FFF, les chaussettes officielles de l'équipe de France de football. Pour les gagner, voici la question. Dans quel état américain se joue le match ce soir de l'équipe de France face au Sénégal? On l'a dit tout à l'heure dans le journal du mondial. Dans quel état américain se joue le match de l'équipe de France ce soir, donc face au Sénégal? 02-31-66-27-20, 02-31-66-27-20. Deux propositions, l'État de New York ou l'État de Washington. L'État de New York ou l'État de Washington. 02-31-66-27-20, à vous de jouer.
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0: titre « Dis-moi où » Julien Lib, le titre pour l'été. Et Sylviane est avec nous, justement, « Dis-moi où ». Bonjour Sylviane.
1: Bonjour Régis.
0: Bonjour. Alors, dans quel état américain a lieu le match de ce soir France-Sénégal ?
1: New York.
0: L'état de New York, oui, ah, tout à fait. L'état de New York, vous savez le nom du stade aussi ?
1: Non.
0: Le MetLife Stadium, voilà. Oui. Donc, c'est au MetLife Stadium, dans l'état de New York, a lieu France-Sénégal ce soir à 21h. C'est une bonne réponse. Les chaussettes de l'équipe de France avec Intermarché Vire, vous les voulez ? Rouge, blanc, bleu, que voulez-vous ?
1: Blanche.
0: Eh ben, on y va pour des chaussettes blanches. OK. J'ai bien connu les chaussettes noires, mais c'était les années 60, ça n'a rien à voir.
1: C'est pas les mêmes.
0: C'est pas les mêmes. Eh bien, vous gagnez les chaussettes de l'équipe de France de football Floqué FFF avec les deux étoiles. C'est pour vous à retirer à Radio VFM.
1: C'est gentil, merci beaucoup.
0: Merci. Et bon match ce soir, alors.
1: Bah, vous aussi.
0: Bah, certainement. Merci à vous. Et allez la France. Bonne journée, Sylviane. À bientôt. Au revoir. Au revoir. 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
1: Bonjour à toutes et à tous, bienvenue pour ce journal régional. À la une, cette période compliquée pour les trains normands. Un dramatique accident s'est tout d'abord produit dimanche soir sur la ligne TER Cancherbourg. Une jeune femme de 21 ans a été percutée par le train alors qu'elle se trouvait sur les voies à hauteur de Nonant, près de Bayeux. Le conducteur du train n'a pu l'éviter. Elle a hélas été tuée sur le coup. La piste du suicide est privilégiée par la brigade de gendarmerie de Bayeux qui mène l'enquête. Le trafic ferroviaire a été interrompu pendant près de 3 heures, donc entre Caen et Cherbourg. La victime était originaire de la commune. Un dimanche noir, je vous le disais, puisque sur la ligne Paris-Granville, le dernier train du jour est arrivé à son terminus à 3 heures du matin au cours de la nuit de dimanche à lundi, soit avec 4 heures de retard. La deuxième rame était tout simplement en train de se détacher. Le convoi a donc dû s'arrêter en plein milieu des voies, à hauteur de Noutsienne, dans le bocage entre Vire et Villedieu. Les équipes d'astreinte de la SNCF étaient déjà mobilisées sur l'accident de Nonant, justement. Le conducteur du train seul à bord a donc dû se débrouiller pour détacher la deuxième rame, l'abandonner sur place avant de poursuivre son chemin, non sans avoir invité les passagers de la deuxième rame à monter à bord de la première. Dans l'actualité également, un ancien sapeur-pompier de Vire, condamné à 4 mois de prison avec sursis ainsi qu'à 500 euros d'amende. En juillet 2024, alors qu'il était sous l'empire de l'alcool, il aurait agressé sexuellement une jeune collègue à la caserne. Âgé d'une trentaine d'années, l'homme a depuis quitté la caserne. Il devra également suivre une sensibilisation aux violences sexistes. On l'évoquait hier, 60% des maires de l'arrondissement de Vire ont été élus pour la première fois en mars dernier. C'est le cas de Sylvain Delange, nouveau maire de Condé en Normandie. Il a succédé à Valérie Desquennes. À 64 ans, Sylvain Delange a rapidement pris ses marques. Le fait d'avoir siégé dans l'opposition sur le précédent mandat l'aide évidemment à appréhender les dossiers. Parmi ceux-ci, la vidéoprotection installée avant les élections. Les caméras n'étaient jusqu'à présent pas fonctionnelles, en cause notamment un problème de batterie, mais elles devraient l'être rapidement, assure Sylvain Delange.
2: La vidéoprotection est, on va dire, elle est quasiment terminée. On a juste un branchement à faire. Et donc, on avait un prestataire de service avec qui doit intervenir. Il va intervenir la semaine prochaine. Et ensuite, c'est décidé. En fait, si vous voulez, les caméras sont mises en place. Il y a juste un branchement électrique à opérer pour terminer. Et ensuite, on met l'ajout de plaques pour bien indiquer aux gens qu'en fait, ils peuvent être filmés. C'est pas de la vidéosurveillance, c'est de la vidéoprotection. C'est-à-dire qu'on va pas dedans. S'il faut des commissions rogatoires s'il y a des problèmes par rapport à ça. Et donc, ça va être opérationnel. C'est l'affaire d'une semaine ou deux. Ça se trouve, 1er juillet. C'est important, comme partout, de plus en plus, j'ai envie de dire malheureusement. Et alors après, le souci, c'est que comme partout, peut-être qu'on aura des déplacements non pas de délinquance, mais de fréquentation qui vont passer par d'autres endroits. Là, les lieux qui ont été prévus, ce sont des lieux de grand trafic routier ou de grand passage. Bon, après, on peut toujours trouver d'autres problématiques par ailleurs. En fait, en vidéoprotection comme vidéosurveillance, on sait quand on commence, mais très sincèrement, on ne sait pas nécessairement quand on termine.
1: Sylvain Delange, le nouveau maire de Condé en Normandie, qui a par ailleurs validé avec son conseil municipal la création de comités consultatifs sur les différentes communes déléguées. Nous y reviendrons dans une prochaine édition. L'événement au viaduc de la Soulèvre le week-end prochain. L'association Cap à l'Ouest organisera son premier marché artisanal en partenariat avec Sky Park à l'occasion de la fête de la musique. Sky Park qui a décidé de lancer les Local Days pour marquer le lancement de sa nouvelle saison estivale. Pour Thomas Sellière, directeur commercial du site, il fallait organiser une vraie journée événement et ce sera donc le cas avec la présence exceptionnelle sur le site et toute la journée de Radio VFM pour une émission spéciale tout d'abord de 11h à 13h, puis des animations sur site l'après-midi avec des cadeaux à la clé. Pour Thomas Sellière, justement, l'idée c'est bel et bien d'organiser une vraie journée conviviale avec principalement le public de la région.
3: On se dit que c'est quand même important qu'on mette en lumière finalement les gens du coin, parce que c'est quand même eux qui nous font vivre en premier et c'est quand même notre belle Normandie qu'on a envie de mettre sur le devant de la scène. Donc du coup, on s'est tout simplement dit, il est temps de faire un bel événement pour remercier un petit peu tout le monde, pour refaire découvrir le site éventuellement aux personnes qui l'ont pas vu depuis longtemps. Et du coup, c'est comme ça qu'est née vraiment l'idée des Local Days.
1: Les Local Days avec Sky Park, donc au viaduc de la Soulèvre, ce sera dimanche prochain. Émission spéciale, je vous le disais, sur Radio VFM depuis le viaduc de la Soulèvre entre 11h et 13h. Et puis il y aura des cadeaux à gagner sur le stand de la radio tout au long de la journée. Vous l'avez noté, animation musicale et marché artisanal également au programme. En sport, les choses sérieuses commencent ce soir pour l'équipe de France à la Coupe du Monde, évidemment. Premier match des Bleus ce soir à partir de 21h face au Sénégal. À cette occasion, eh bien, les services de l'État annoncent mettre en œuvre un dispositif de sécurité renforcé et adapté aux enjeux de l'événement dans ce contexte susceptible de générer une affluence plus importante dans les lieux de retransmission et sur la voie publique. Eh bien, le préfet du Calvados a pris de nombreuses mesures comme l'interdiction de la consommation d'alcool sur la voie publique aux abords de la fan zone mise en place à l'hippodrome de Caen. Interdiction également du port et du transport d'engins pyrotechniques. Le foot, justement, avec le Stade Malherbe de Caen qui a communiqué hier son programme de reprise. Malherbe disputera 7 matchs amicaux au mois de juillet en vue de la reprise de la Ligue 3 qui est fixée au samedi 8 août. Première rencontre amicale le 9 juillet à 14h à Vitré. Ce sera face au Stade Rennais. Les joueurs de Gaël Clichy recevront ensuite le Paris 13 Atlético le mercredi 15 juillet à Caen avant un déplacement à Flers le 18 juillet face au Stade Lavallois. On retrouvera le Stade Malherbe à donc le samedi 25 juillet, ce sera face au club qatari d'Al-Wakra. Le coup d'envoi sera donné à 17h à Pierrecontes. Durant l'été, Malherbe devrait également effectuer un stage de reprise à Bayeux.
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1: Retour du beau temps cet après-midi. Le ciel qui est resté voilé une bonne partie de la matinée dans le bocage se dégage, donc favorisant le retour d'un soleil plus généreux avec des températures qui cet après-midi seront comprises entre 21 et 23 degrés sur les plages du Calvados, 25 degrés à Bayeux ainsi qu'à Caumont-sur-Aure et Villers-Bocage. Il fera 25 degrés également à Tilly-sur-Seule, 26 degrés au Mont-Donné, à Nou-de-Sienne, Val-d'Allière, Soulèvres-en-Bocage et Condé en Normandie. Le vent reste variable faible cet après-midi. Pour demain, ce sera très probablement la plus belle journée de la semaine avec un beau ciel bleu, du soleil et des températures proches de 30 degrés dans l'intérieur à l'après-midi. Ce sera plus incertain pour la suite de la semaine avec une petite tendance orageuse jeudi. C'était l'édition de la mi-journée de Radio VFM en ce mardi midi. Je vous souhaite un bel après-midi et je vous retrouve évidemment ce soir à 18h.
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1: Bonjour à tous, le G7 se poursuit à Évian aujourd'hui. Volodymyr Zelensky a été invité pour parler de la guerre en Ukraine. Il tente de convaincre Donald Trump de soutenir Kiev face à Vladimir Poutine. Mais bien sûr, le conflit avec l'Iran reste au cœur des échanges. Un accord doit d'ailleurs être signé entre l'Iran et les États-Unis vendredi. Une nouvelle qui a fait chuter les cours du pétrole. En France, les yeux sont donc tournés vers les stations-service depuis ce matin pour y voir les prix baisser eux aussi. Le gasoil est d'ailleurs repassé sous les 2 euros le litre en moyenne. Par ailleurs, l'aide de 100 euros pour les grands rouleurs doit être versée demain aux Français qui en ont fait la demande et qui sont éligibles, selon Roland Lescure. Quelques 667 000 personnes vont en bénéficier, selon le ministre. 5 ans après le naufrage le plus meurtrier d'embarcation de migrants dans la Manche en 2021, 14 personnes seront finalement jugées. Elles sont toutes liées à des réseaux de passeurs afghans ou irakiens. La plupart contestent leur responsabilité. Si vous utilisez des bouteilles plastiques, ça pourrait changer. Le gouvernement réunit industriels et élus pour avancer vers la consigne de ces bouteilles. Objectif, améliorer le recyclage en France avec une mise en place visée en 2029. Et on a appris ce matin que le groupe Carrefour s'est engagé à retirer 5000 tonnes de plastique de ses rayons d'ici à 2030. Carrefour veut aussi favoriser les ventes de produits consignés avec des prix en moyenne 5% moins chers au litre que leur équivalent non réutilisable et plus de 1000 références. À vos claviers, la SNCF a lancé ce matin une vente flash de 3 jours jusqu'à jeudi. 100 000 billets de TGV Inouï sont proposés à prix cassé pour des trajets prévus du 3 au 31 août. Une opération exceptionnelle pour soutenir le pouvoir d'achat avant d'autres promotions pour les jeunes dès le 22 juin. L'heure de vérité pour l'équipe de France de football. 5 jours après le début de la Coupe du Monde, les Bleus font leur entrée dans la compétition ce soir à 21h contre le Sénégal, une équipe dont il faut se méfier. Les Sénégalais sont champions d'Afrique sur le terrain en 2025 avant d'avoir perdu sur tapis vert.
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1: Bonjour à tous, le G7 se poursuit à Évian aujourd'hui. Volodymyr Zelensky a été invité pour parler de la guerre en Ukraine. Il tente de convaincre Donald Trump de soutenir Kiev face à Vladimir Poutine. Mais bien sûr, le conflit avec l'Iran reste au cœur des échanges. Un accord doit d'ailleurs être signé entre l'Iran et les États-Unis vendredi. Une nouvelle qui a fait chuter les cours du pétrole. En France, les yeux sont donc tournés vers les stations-service depuis ce matin pour y voir les prix baisser eux aussi. Le gasoil est d'ailleurs repassé sous les 2 euros le litre en moyenne. Par ailleurs, l'aide de 100 euros pour les grands rouleurs doit être versée demain aux Français qui en ont fait la demande et qui sont éligibles, selon Roland Lescure. Quelques 667 000 personnes vont en bénéficier, selon le ministre. 5 ans après le naufrage le plus meurtrier d'embarcation de migrants dans la Manche en 2021, 14 personnes seront finalement jugées. Elles sont toutes liées à des réseaux de passeurs afghans ou irakiens. La plupart contestent leur responsabilité. Si vous utilisez des bouteilles plastiques, ça pourrait changer. Le gouvernement réunit industriels et élus pour avancer vers la consigne de ces bouteilles. Objectif, améliorer le recyclage en France avec une mise en place visée en 2029. Et on a appris ce matin que le groupe Carrefour s'est engagé à retirer 5000 tonnes de plastique de ses rayons d'ici à 2030. Carrefour veut aussi favoriser les ventes de produits consignés avec des prix en moyenne 5% moins chers au litre que leur équivalent non réutilisable et plus de 1000 références. À vos claviers, la SNCF a lancé ce matin une vente flash de 3 jours jusqu'à jeudi. 100 000 billets de TGV Inouï sont proposés à prix cassé pour des trajets prévus du 3 au 31 août. Une opération exceptionnelle pour soutenir le pouvoir d'achat avant d'autres promotions pour les jeunes dès le 22 juin. L'heure de vérité pour l'équipe de France de football. 5 jours après le début de la Coupe du Monde, les Bleus font leur entrée dans la compétition ce soir à 21h contre le Sénégal, une équipe dont il faut se méfier. Les Sénégalais sont champions d'Afrique sur le terrain en 2025 avant d'avoir perdu sur tapis vert.

très belle journée sur Radio VFM. Et la suite des programmes de Radio VFM, eh bien, c'est votre rendez-vous quotidien, la boîte à souvenirs, hein, 13h-16h, du lundi au vendredi, je vous le rappelle. Et Nati, pour vous accompagner dans cette émission qui va se prolonger pendant 3h avec plein de tubes, mais également d'infos pratiques, de rubriques, vous le savez, si vous êtes fidèles de ce rendez-vous. On va commencer tout de suite avec un groupe. Alors, on connaît Calogero avec sa carrière solo, qui est plus que réussie, hein, mais avant, il faisait partie d'un groupe, les Charts. Voici le tube Je m'envole, sorti en 1989, puis on écoutera Jean-Jacques Goldman et Michael Jones avec Je te donne.

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1: Bon mardi sur Radio VFM, à l'écoute de nos programmes dans la boîte à souvenirs. Nous sommes le mardi 16 juin, 167e jour de l'année. Aujourd'hui, bien nous fêtons les Jean-François Régis, Aurélien et les Régis. Donc bonne fête à vous. Des anniversaires en ce 16 juin. Aujourd'hui, eh bien, c'est l'anniversaire de l'écrivain Joël Dicker, dont un de ses romans avait été mis à la télévision. La série est donc du film qui a été son deuxième roman et qui a connu un véritable succès, La vérité sur l'affaire Harry Kéber, qui avait été d'ailleurs proposé sur TF1 et qui est dans le premier rôle. On y retrouvait Patrick Dempsey, hein, monsieur Mamour, docteur Mamour dans la série Grey's Anatomy. Alors l'écrivain aujourd'hui a 41 ans. L'acteur français qu'on ne présente plus maintenant, Jonathan Cohen, 46 ans aujourd'hui, c'est de nombreuses comédies. Il a été surtout révélé par la série Bloqué, dans lequel il jouait un personnage, Serge le Mytho, une série d'ailleurs en 2015 écrite par un certain Aurel San. Alors c'est également la parodie de Bachelor, hein, La Flamme, ou encore de Koh-Lanta, le flambeau diffusé sur Canal+. Jonathan Cohen, donc aujourd'hui 46 ans. Aujourd'hui, c'est également l'anniversaire du Roi Soleil. Plutôt celui qui joue le rôle du Roi Soleil dans la comédie musicale du même nom. Emmanuel Moire, le chanteur français, à 47 ans. L'humoriste Redouane Bourgaraba à 48 ans en ce jour. Et 48 ans également pour l'un des jurys phares de Danse avec les Stars, Chris Marquez, qui lui aussi a 48 ans en ce 16 juin. C'est l'anniversaire de l'acteur français Alexandre Astier, 52 ans. Le chanteur Thomas Dutronc, 53 ans. Benabar, lui aussi, c'est son anniversaire aujourd'hui, hein, le chanteur français à 57 ans. Et puis, c'est également aujourd'hui l'anniversaire de Géiro, qui a connu le succès avec le tube Les Jardins du Ciel. Cet artiste fête aujourd'hui ses 77 ans. On a une pensée également pour quelqu'un qui faisait la pluie et le beau temps sur TF1 dans les bulletins météo. Il est né un 16 juin. C'est Alain Gillot-Pétré qui nous a quitté en 1999. Né également un 16 juin, Annie Cordy, la chanteuse qui nous a quitté en 2020. L'écrivain Jean Domerceau, né un 16 juin et qui nous a quitté en 2017. Voilà pour les anniversaires. Et puis, ils nous ont quittés un 16 juin. Thierry Roland, l'animateur phare, hein, des matchs de football. On se souvient tous de sa phrase mythique à la victoire en Coupe du Monde des Français. C'était en 1998. Hein, Thierry Roland qui nous a quittés un 16 juin 2012. Et puis, le médecin combien célèbre, chirurgien cardiaque Christian Cabrol, lui nous a quittés en 2017. Je terminerai en vous souhaitant un très très bon anniversaire à vous qui êtes né un 16 juin.

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fin des années 2000. Une chanson écrite donc et composée par Florian Pépuy, plus connu sous le nom de Peps. Et pourtant, le succès n'a pas été immédiat pour le chanteur. Après s'être vu éconduit par tous les labels à Paris et avoir autoproduit cette chanson, c'est grâce à son succès sur Internet et sur certaines radios indépendantes que Peps a noué avec le succès avec cette chanson qui s'est classée numéro 1 du top single des meilleures ventes en France durant 2 semaines. Liberta, Peps, voici le top hit memory de cette journée. 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

0: 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On parle agenda, idées de sortie et on vous emmène dans le Bessin. À Bayeux, ce mardi, de 19h à 21h au 3-18, place aux pommes, le CCAS de Bayeux organise une soirée spectacle autour de la parentalité intitulée Scène de famille. Proposée par la compagnie Macédoine, ouverture des portes à 19h15, gratuit sur inscription au 02 31 10 15 79. 02 31 10 15 79. À Port-en-Bessin, Huppain, mercredi 17 juin de 15h à 16h30 au centre culturel Léopold Senghor, projection de Bastien et Bastienne, un opéra drôle et poétique adapté aux enfants dès 6 ans et qui sera projeté en français. La séance sera suivie d'un goûter au soleil pour un moment convivial en famille. Rendez-vous gratuit. Pour tout contact, le renseignement 02 31 21 92 33, 02 31 21 92 33. À Cerisy-la-Forêt, mercredi de 15h à 16h30, visite guidée de l'abbaye Saint-Vigor pour retracer l'histoire millénaire. Les amis de l'abbaye proposent donc une visite guidée avec la découverte insolite du souterrain médiéval. C'est d'ailleurs tous les mercredis de 15h jusqu'au 30 septembre. Tarif 9 euros réduit, 6 euros. Vous pouvez vous contacter le 02 33 57 34 63. 02 33 57 34 63. À Creuilly-sur-Seul, vendredi 19 juin, de 18h30 à 20h, à la ferme culturelle du Bessin. Rendez-vous café-théâtre organisé par la ferme. Découvrez une lecture théâtralisée et musicale de l'homme qui plantait des arbres de Giono. Rendez-vous à la ferme de Varambert pour ce café-théâtre poétique avec les lecteurs d'un soir. Un moment gratuit et ouvert à tous. Vous pouvez vous renseigner au 02 31 21 05 62. 02 31 21 05 62. À Cerisy-la-Forêt, vendredi 19 juin, de 20h30 à 22h à la salle polyvalente, pour clore l'exposition Forêt, château et potier du Mollet, accueilli donc à l'abbaye Saint-Vigor de Cerisy-la-Forêt jusqu'au 19 juin. Les amis de l'abbaye proposent une conférence présentée par Elisabeth Rider-Granger et Anne-Marie Flambard-Hérichet. Rendez-vous qui est gratuit. Pour vous renseigner, 02 33 57 34 63.
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Un titre qu'on retrouve dans son album À tâtons, sorti en 1996, un album sur lequel on retrouve également Ma prière, À quoi ça sert. Ici, on écoutait Axel Red avec Être une femme, donc en 1996. Excellent mardi à tous. Nati avec vous jusqu'à 16h pour la boîte à souvenirs. Et juste avant le flash info de 14h, eh bien voici les Supertramp. On écoute Dreamer en 1974. Juste après le flash de 14h, la suite bien sûr de la boîte à souvenirs avec encore plein de rendez-vous, notamment les rendez-vous agenda à vous proposer, et puis des petites infos pratiques. Alors restez bien avec nous.

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1: Bonjour à tous, le G7 se poursuit à Évian aujourd'hui. Volodymyr Zelensky a été invité pour parler de la guerre en Ukraine. Il tente de convaincre Donald Trump de soutenir Kiev face à Vladimir Poutine. Mais bien sûr, le conflit avec l'Iran reste au cœur des échanges. Un accord doit d'ailleurs être signé entre l'Iran et les États-Unis vendredi. Une nouvelle qui a fait chuter les cours du pétrole. En France, les yeux sont donc tournés vers les stations-service depuis ce matin pour y voir les prix baisser eux aussi. Le gasoil est d'ailleurs repassé sous les 2 euros le litre en moyenne. Par ailleurs, l'aide de 100 euros pour les grands rouleurs doit être versée demain aux Français qui en ont fait la demande et qui sont éligibles, selon Roland Lescure. Quelques 667 000 personnes vont en bénéficier, selon le ministre. 5 ans après le naufrage le plus meurtrier d'embarcation de migrants dans la Manche en 2021, 14 personnes seront finalement jugées. Elles sont toutes liées à des réseaux de passeurs afghans ou irakiens. La plupart contestent leur responsabilité. Si vous utilisez des bouteilles plastiques, ça pourrait changer. Le gouvernement réunit industriels et élus pour avancer vers la consigne de ces bouteilles. Objectif, améliorer le recyclage en France avec une mise en place visée en 2029. Et on a appris ce matin que le groupe Carrefour s'est engagé à retirer 5000 tonnes de plastique de ses rayons d'ici à 2030. Carrefour veut aussi favoriser les ventes de produits consignés avec des prix en moyenne 5% moins chers au litre que leur équivalent non réutilisable et plus de 1000 références. À vos claviers, la SNCF a lancé ce matin une vente flash de 3 jours jusqu'à jeudi. 100 000 billets de TGV Inouï sont proposés à prix cassé pour des trajets prévus du 3 au 31 août. Une opération exceptionnelle pour soutenir le pouvoir d'achat avant d'autres promotions pour les jeunes dès le 22 juin. L'heure de vérité pour l'équipe de France de football. 5 jours après le début de la Coupe du Monde, les Bleus font leur entrée dans la compétition ce soir à 21h contre le Sénégal, une équipe dont il faut se méfier. Les Sénégalais sont champions d'Afrique sur le terrain en 2025 avant d'avoir perdu sur tapis vert.

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l'avions découvert dans les années 80 avec Joe le taxi. Elle était encore toute jeune. Hein. Vanessa Paradis depuis a fait du chemin et des tubes, notamment celui-ci, Be My Baby, en 1992. C'est la boîte à souvenirs, seconde partie de l'émission. Excellent mardi, Nati avec vous jusqu'à 16h. On va tout de suite retrouver ce tube de Jean-Patrick Capdevielle, Quand t'es dans le désert, sorti en 1980. Et puis je vous retrouve pour l'agenda du bocage.

0: Sur Radio VFM, le rendez-vous de l'agenda à présent. Je vous donne quelques petites idées de sortie dans l'agenda du Bocage. Ce mardi 16 juin à 18h30 à l'Halle Michel Drucker, il y a un concert des orchestres. Les musiciens en herbe des écoles Jean Moulin et Castel vous présentent leur répertoire. C'est gratuit, réservation obligatoire. Les retraits des billets se fait au conservatoire. Au Ménicossois, mercredi 17 juin de 13h30 à 16h30, Ansel Marcel, une balade vélo guidée. La boucle des Méniles, départ donc de bourg de Ménicossois, nous de Sienne sur une boucle de 26 km. Accessible avec donc en VTT, VTC, mais également vélo électrique et vélo de route. Tarif 5 euros sur inscription. Ouvert à tous, goûter offert à l'arrivée. Possibilité de louer un vélo auprès de la maison du vélo. Au 06 72 77 60 79. Inscription auprès de l'Office du tourisme au 02 31 66 28 50. Mercredi de 16h30 à 17h30 à la médiathèque, il y a un atelier histoire de et bidouille. Venez donc écouter des histoires et ensuite bidouiller tous ensemble. Des histoires, des jeux, des créations, c'est pour les 4 à 7 ans. À Landelles et Coupigny, jeudi 18 juin à 14h à la salle André-Alexis, le comité des fêtes organise un thé dansant animé par Stéphane Fauny, entrée 9,50 euros, goûter compris. Possibilité de soupe à l'oignon pour 1,50 euros. Et réservation, renseignements au 06 24 21 24 02. Et puis le vendredi 19 juin à 20h à l'Halle Michel Drucker, concert musique actuelle, une soirée de fin d'année, des ateliers rock et hip-hop du conservatoire. Ambiance et émotion sous la houlette d'Éric Lopez, professeur de guitare. Place à retirer au conservatoire et c'est gratuit.
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0: vacances proposées par Radio VFM. Famille d'accueil pour personnes âgées ou handicapées agréées par le Conseil Général du Calvados. Situé à Avire-Normandie, famille avec animaux recherche personnes à accueillir dans un environnement chaleureux et sécurisé. Propose un cadre familial avec un accompagnement adapté aux besoins de chacun. Pour plus d'informations, vous contactez Madame Thierry Marilyn au 06 77 03 66 22. 06 77 03 66 22. À vendre 4 roues, 208 GT, phase 2, 550 euros à débattre au 06 75 72 93 37. 06 75 72 93 37. A été trouvé chien croisé labrador femelle noir blanc à Mont-Bertrand et un croisé labrador noir mâle à Saint-Clair à Vire-Normandie. Il a été trouvé plusieurs chats européens mâles tigrés à Maurice-du-Rosse à Vire-Normandie, européens mâles noirs et blancs à Coulonce, a également européen femelle tricolore à Coulonce et un européen femelle noire également à Coulonce, Vire-Normandie. Pour ces annonces, vous contactez le chenil fourrière de Vire, Oser Bureau, au 02 31 67 99 95, 02 31 67 99 95. Et puis on parle frelon asiatique à Vire-Normandie, soyez vigilants, regardez autour de votre maison si la fondatrice, un futur reine, n'a pas construit un nid primaire, les avant-toits, dans un abri de jardin, sous un hangar ou une véranda, etc. Le nid n'est pas plus gros qu'un point si vous en découvrez un. Eh bien, contactez le chenil fourrière de Vire-Normandie qui interviendra pour la désinsectisation au 02 31 67 99 95.
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0: 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Belle écoute à tous sur Radio VFM. La suite du programme sur Radio VFM, c'est dans la boîte à souvenirs.
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Le pouvoir des fleurs, Laurent Voulzy sur les ondes de Radio VFM dans la boîte à souvenirs, un souvenir de 1992. Nati est avec vous, hein, je vous le rappelle, jusqu'à 16h. Ensuite, vous allez retrouver l'émission Jukebox. D'ailleurs, une émission spéciale aura lieu ce vendredi avec Quentin entre 16h et 18h, où vous y retrouverez tous les numéros 1 du top 50, hein, qui ont marqué donc le top 50. C'est vendredi, le Jukebox, d'ailleurs, du lundi au vendredi, 16h-18h. Avec Quentin. On retrouve tout de suite Grégory Lemarchal, écrit l'histoire. Et puis Bonnie Tyler, Total Eclipse of the Heart. Bonnie Tyler qui, eh bien, après 5 semaines d'inquiétude, la chanteuse donc est sortie du coma, hein, elle qui a eu des petits soucis de santé. Après 5 semaines, alors son état reste toujours très grave, hein, mais elle se trouve donc en soins intensifs et a dû annuler donc ses concerts de cet été, mais on espère la revoir très prochainement sur la scène.

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1: Bonjour à tous. Le G7 se poursuit à Évian aujourd'hui. Volodymyr Zelensky a été invité pour parler de la guerre en Ukraine. Il tente de convaincre Donald Trump de soutenir Kiev face à Vladimir Poutine. Mais bien sûr, le conflit avec l'Iran reste au cœur des échanges. Un accord doit d'ailleurs être signé entre l'Iran et les États-Unis vendredi.

Une nouvelle qui a fait chuter les cours du pétrole. En France, les yeux sont donc tournés vers les stations-service depuis ce matin pour y voir les prix baisser eux aussi. Le gasoil est d'ailleurs repassé sous les 2 euros le litre en moyenne. Par ailleurs, l'aide de 100 euros pour les grands rouleurs doit être versée demain aux Français qui en ont fait la demande et qui sont éligibles, selon Roland Lescure. Quelques 667 000 personnes vont en bénéficier, selon le ministre. 5 ans après le naufrage le plus meurtrier d'embarcation de migrants dans la Manche en 2021, 14 personnes seront finalement jugées. Elles sont toutes liées à des réseaux de passeurs afghans ou irakiens. La plupart contestent leur responsabilité. Si vous utilisez des bouteilles plastiques, ça pourrait changer. Le gouvernement réunit industriels et élus pour avancer vers la consigne de ces bouteilles. Objectif, améliorer le recyclage en France avec une mise en place visée en 2029. Et on a appris ce matin que le groupe Carrefour s'est engagé à retirer 5000 tonnes de plastique de ses rayons d'ici à 2030. Carrefour veut aussi favoriser les ventes de produits consignés avec des prix en moyenne 5% moins chers au litre que leur équivalent non réutilisable et plus de 1000 références. À vos claviers, la SNCF a lancé ce matin une vente flash de 3 jours jusqu'à jeudi. 100 000 billets de TGV Inouï sont proposés à prix cassé pour des trajets prévus du 3 au 31 août. Une opération exceptionnelle pour soutenir le pouvoir d'achat avant d'autres promotions pour les jeunes dès le 22 juin. L'heure de vérité pour l'équipe de France de football. 5 jours après le début de la Coupe du Monde, les Bleus font leur entrée dans la compétition ce soir à 21h contre le Sénégal, une équipe dont il faut se méfier. Les Sénégalais sont champions d'Afrique sur le terrain en 2025 avant d'avoir perdu sur tapis vert.

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0: Le rendez-vous agenda spécial carte de membre. 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Et puis également en vous déplaçant donc à nos studios 62 rue Morane, Vire Normandie. Vire Normandie Saint-Martin-de-Talvente, ce samedi 20 juin à partir de 18h30 au parking de la Maison du Temps Libre, le comité des fêtes organise la fête de la musique avec Chad et Trio Acoustique, Blunder Cover et Jade, buvette et restauration sur place. À Saint-Sever, samedi à 14h, route du Vieux-Château, l'étape en forêt organise la fête de la musique de 14h à 17h. Marché, bien-être et création, des animations, activités pour petits et grands telles que acrobranche, balade en calèche. C'est à partir de 20h, il y aura un concert avec Amber Swift. Restauration sur place, réservation au 06 12 05 88 35. À Vire Normandie, ce samedi 20 juin, de 14h à minuit au quartier de la gare, le comité d'animation organise la 6e édition de la gare en fête. Au programme animation familiale, grands jeux fabriqués par des bénévoles, marché étoilé d'artisans et créateurs, spectacle de marionnettes, maquillage enfant, scène ouverte, concert du groupe Paisley Flame à partir de 20h, puis soirée DJ à partir de 22h. Restauration et buvette sur place toute la journée. Le mardi 23 juin, de 14h à 16h30, l'association Mobilise vous propose une première marche gourmande. Départ de la Pause Paysanne, de rue de la Mondrerie, pour un circuit de 6 km. Tenues et chaussures adaptées à la marche, gratuit, ouvert à tous. Un goûter convivial est offert à l'arrivée et des produits locaux seront disponibles à la vente. Inscription avant le lundi 22 juin au 06 72 77 60 79 ou par mail mobilis@mobilis.org. Et puis à Carville, le dimanche 28 juin, la TVS organise une randonnée chantée avec Richard Berry. Départ à 14h devant la mairie, randonnée de 8-9 km, participation avec goûter offert. Adultes 4 euros, enfants de moins de 12 ans 2 euros. Vous pouvez apporter votre gobelet. Renseignements au 02 31 69 58 58.
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0: toi sur Radio FM et dans la boîte à souvenirs. 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La Maison de la Nature et de la Pierre Sèche recherche des bénévoles pour aider à tenir des stands animés pour la fête de la Mare le dimanche 20 septembre de 9h30 à 18h. Jeux et ateliers nature sur stand. Alors la mission attendue, accueillir le public de passage en compagnie des autres bénévoles, distribuer de la documentation, proposer de jouer aux jeux mis à disposition sur le stand, aider à l'installation et au rangement du stand. Pas de compétences requises, juste l'envie d'apprendre, de partager et de faire connaissance et bien sûr dans la bonne humeur. Si cela vous tente, eh bien contactez le 07 81 35 09 54. 07 81 35 09 54.
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Le nouveau Kinvey, soleil dans ma tête et au rendez-vous d'ailleurs du ciel hein, cet après-midi. Il devrait faire un peu meilleur que ce matin et la chaleur toujours au rendez-vous. Prochain point d'ailleurs, météo, ce sera juste après l'actualité locale et régionale de 18h avec Christophe Lécuyer. 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On va retrouver Claude François, Magnolias Forever, ambiance disco, année 1977, dans la boîte à souvenirs.

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25: Vous êtes sur Radio VFM à 15h49 minutes. Je vous prépare Christophe Maé, dingue, dingue, dingue. Auparavant, voici Zazie. Un point, c'est toi, Nathier. Jusqu'à 16h, ensuite le jukebox avec Quentin. N'oubliez pas également ce rendez-vous ce samedi, dernier rendez-vous du jardin mensuel hein, avec Éric Le Boucher, 10h-11h ce samedi sur Radio VFM dans l'agenda du week-end.

À côté, bien sûr, hein, on vient de le brancher, il est tout prêt pour vous proposer encore plein de tubes. Je vous souhaite une belle fin d'après-midi. N'oubliez pas, à 18h, l'actualité locale et régionale avec Christophe Lécuyer. Et nous, on se retrouve demain, dès 13h. Bel après-midi, prenez bien soin de vous.

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1: Bonjour à tous. Au sommet du G7 à Évian, Donald Trump, le président américain, a affiché sa fermeté sur l'Iran. Le président estime qu'un changement de régime pourrait intervenir et assure que Téhéran n'aura jamais l'arme nucléaire. Il indique également avoir rencontré le président ukrainien Volodymyr Zelensky et prévoit de le revoir dans la journée. La guerre en Ukraine reste au cœur des discussions. Et aux États-Unis, polémique autour de travaux à la Maison-Blanche, selon le Washington Post. La salle de bal voulue par Donald Trump pourrait coûter jusqu'à 600 millions de dollars, dont près de la moitié financée par des fonds publics, contrairement à ce qu'il avait affirmé. En France, une cyberattaque revendiquée en Haute-Savoie. Un groupe de hackers pro-russes affirme avoir ciblé plusieurs sites institutionnels, dont ceux des villes d'Évian, Thonon-les-Bains ou encore les services de l'État. Les autorités évoquent des conséquences mineures, mais ont saisi le parquet de Paris. Justice toujours, un animateur d'école parisienne.

0: parisienne poursuivie pour agression sexuelle sur mineur a été relaxée. Le tribunal estime que les faits ne sont pas suffisamment caractérisés. Depuis le début de l'année, plus de 130 agents ont été suspendus dans les écoles de la capitale pour des soupçons de violence, dont une cinquantaine à caractère sexuel. Cette alerte de l'application Yuka, elle pointe la présence d'un colorant controversé dans 65% des sirops à l'amande vendus en France. Le produit appelé Bleu Brillant FCF ou E133 est utilisé pour donner une couleur verte mais présenterait des risques potentiels. Les épreuves de spécialité ont débuté ce matin côté bac pour les élèves de terminale après la philo hier et les examens se poursuivent jusqu'à jeudi. Attention à la chaleur, plusieurs départements sont en vigilance feu de forêt, notamment dans le sud et l'ouest. Les pompiers sont mobilisés après plusieurs incendies ces dernières heures. Dans les transports, la SNCF remet en vente 100 000 billets à prix réduit pour cet été. Et puis la Coupe du Monde de foot et l'équipe de France entre en lice ce soir face au Sénégal à 21h.
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0: 16h05 et vous écoutez Radio VFM. Encore une fois, bien le bonjour à toutes et à tous. Bienvenue pour un nouveau rendez-vous de Jukebox. Les années 80, 90 et 2000 à l'honneur du lundi au vendredi entre 16h et 18h avec tous nos rendez-vous habituels, l'agenda, le programme télé, mais également l'instant live qui arrivera tout à l'heure avec le chanteur Khaled ou même encore la boîte à tubes avec les Black Eyed Peas qui nous ramènera aujourd'hui en 2003. Voici Kool & The Gang sur Radio VFM. Lio d'ici quelques minutes. C'est parti, c'est Jukebox jusqu'à 18h.
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21: Le petit coup d'œil du côté de l'agenda sur Radio VFM à Vire ce soir à 18h30 à la halle Michel Drucker. Concert des orchestres, les musiciens en herbe des écoles Jean Moulin et Castel vous présentent leur répertoire. C'est gratuit, réservation obligatoire. Retrait des billets au conservatoire à Vire ce mercredi de 16h30 à 17h30 à la médiathèque. Il y a un atelier histoire et bidouille. Venez écouter des histoires et bidouiller tous ensemble des histoires, des jeux, des créations de 4 à 7 ans. À Landelle et Coupigny ce jeudi à 14h à la salle André Alexis. Le comité des fêtes organise un thé dansant animé par Stéphane Faunier. L'entrée entrée est à 9,50€, goûter compris. Possibilité de soupe à l'oignon au tarif d'1,50€. Dans le Bessin à Bayeux, ce soir de 19h à 21h au 3-18, place aux pommes, le CCAS de Bayeux organise une soirée spectacle autour de la parentalité intitulée Scène de famille proposée par la compagnie Macédoine. Ouverture des portes à 19h15, c'est gratuit. Et sur inscription à Port-en-Bessin-Huppain ce mercredi de 15h à 16h30 au Centre culturel Léopold Sédar Senghor, il y a la projection de Bastien et Bastienne, un opéra drôle et poétique adapté aux enfants dès 6 ans qui est projeté en français. La séance sera suivie d'un goûter au soleil pour un moment convivial en famille et c'est gratuit.
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0: 2006 hein, déjà pour ce titre d'Amy Winehouse sur Radio VFM en ce mardi après-midi, mardi 16 juin, 167e jour de l'année en plein cœur de la 25e semaine. Nous fêtons les Jean-François. Bon anniversaire à vous, peut-être né un 16 juin. Le soleil va se coucher à 21h56 pour se lever demain à 5h46. Demain d'ailleurs, nous fêterons les Hervé. Ce sera également la journée mondiale de lutte contre la désertification et la sécheresse et la journée internationale du surf. Voici Vanessa Paradis, Patricia Cass d'ici quelques minutes pour nous emmener jusqu'au programme télé de ce mardi sur Radio VFM.
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1: Bienvenue pour votre soirée télé en ce mardi 16 juin. On zappe tout d'abord sur TF1 avec Monk le Retour, le téléfilm réalisé par Andy Zisk, donc dès 21h10. Du théâtre sur France 2 avec Le Duplex, pièce avec Pascal Légitimus ou encore Francis Perrin. France-Sénégal sur M6, Coupe du Monde évidemment en direct. Et puis enfin sur Canal+, le film Chien 51 avec Gilles Lelouch. Belle soirée télé et excellent mardi.
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0: Je m'éteins comme une flamme. C'est signé Sly sur Radio BFM, sorti en 2004 d'ailleurs, ce titre. Sachez également que vendredi entre 16h et 18h, émission de Jukebox spéciale numéro 1 du Top 50. Et on découvrira ensemble tous les numéros 1 du Top 50, que ce soit durant la génération des années 80 à 90, mais également 2000. Ce sera ce vendredi entre 16h et 18h. Voici Miley Cyrus, Laurent Voulzy d'ici quelques minutes. Technotronic également, c'est sur Radio BFM dans l'émission de Jukebox.
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1989, Technotronic sur Radio BFM en ce mardi après-midi. Vous le savez, il y a des chansons qui deviennent des classiques grâce à leur mélodie, à d'autres grâce à leur histoire. Derrière The Verve, Bittersweet Symphony se cache l'une des histoires les plus incroyables de la musique. Sa sortie en 1997, le titre est véritablement un succès mondial. Son célèbre thème orchestral est immédiatement reconnaissable. Mais quelques semaines après son triomphe, le groupe se retrouve au cœur d'une bataille juridique. La raison, l'introduction du morceau utilise un extrait retravaillé d'une version orchestrale d'une des chansons des Rolling Stones. Les ayants droit estiment que l'utilisation dépasse ce qui avait été autorisé. Résultat, pendant plus de 20 ans, les auteurs de Bittersweet Symphony ne touche pratiquement aucun droit sur leur propre chanson. Un paradoxe pour l'un des plus grands tubes des années 90. Il faudra attendre 2019 pour que les droits d'écriture soient finalement rendus à Richard Ashcroft, le chanteur du groupe. Comme quoi, derrière une mélodie que tout le monde connaît, se cache parfois une histoire de justice, de droits d'auteur et de patience.

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1: Bonjour à tous. Au sommet du G7 à Évian, Donald Trump, le président américain, a affiché sa fermeté sur l'Iran. Le président estime qu'un changement de régime pourrait intervenir et assure que Téhéran n'aura jamais l'arme nucléaire. Il indique également avoir rencontré le président ukrainien Volodymyr Zelensky et prévoit de le revoir dans la journée. La guerre en Ukraine reste au cœur des discussions. Et aux États-Unis, polémique autour de travaux à la Maison-Blanche. Selon le Washington Post, la salle de bal voulue par Donald Trump pourrait coûter jusqu'à 600 millions de dollars, dont près de la moitié financée par des fonds publics, contrairement à ce qu'il avait affirmé. En France, une cyberattaque revendiquée en Haute-Savoie. Un groupe de hackers pro-russes affirme avoir ciblé plusieurs sites institutionnels, dont ceux des villes d'Évian, Thonon-les-Bains ou encore les services de l'État. Les autorités évoquent des conséquences mineures, mais ont saisi le parquet de Paris. Justice toujours, un animateur d'école parisienne poursuivi pour agression sexuelle sur mineur a été relaxé. Le tribunal estime que les faits ne sont pas suffisamment caractérisés. Depuis le début de l'année, plus de 130 agents ont été suspendus dans les écoles de la capitale pour des soupçons de violence, dont une cinquantaine à caractère sexuel. Cette alerte de l'application Yuka, elle pointe la présence d'un colorant controversé dans 65% des sirops à l'amande vendus en France. Le produit appelé Bleu Brillant FCF ou E133 est utilisé pour donner une couleur verte, mais présenterait des risques potentiels.

0: Les épreuves de spécialité ont débuté ce matin côté bac pour les élèves de terminale après la philo hier et les examens se poursuivent jusqu'à jeudi. Attention à la chaleur, plusieurs départements sont en vigilance feu de forêt, notamment dans le sud et l'ouest. Les pompiers sont mobilisés après plusieurs incendies ces dernières heures. Dans les transports, la SNCF remet en vente 100 000 billets à prix réduit pour cet été. Et puis la Coupe du Monde de foot et l'équipe de France entre en lice ce soir face au Sénégal à 21h.
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17h05, on est parti ensemble sur Radio BFM pour la deuxième et dernière heure de l'émission Jukebox, les années 80, 90 et 2000 à l'honneur du lundi au vendredi entre 16h et 18h. Rendez-vous d'ailleurs tout à l'heure sur Radio BFM avec l'Instant Live et le chanteur Khaled, mais également la boîte à tubes avec Vivian qui nous ramènera en 2003 aujourd'hui. Voici Michael Jackson, Ménélique, d'ici quelques minutes ou même encore d'ici quelques instants, vous retrouverez Pierre Bachelet.

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4: On parle un petit peu du programme de cette Coupe du Monde sur Radio VFM. Vous le savez, ce soir à 21h, ce sera donc l'entrée en lice de l'équipe de France face au Sénégal dans ce groupe I de la Coupe du Monde. À noter également, à minuit demain, il y aura le match opposant l'Irak face à la Norvège. À 3h du matin, l'Argentine face à l'Algérie. Demain également à 6h du matin, l'Autriche face à la Jordanie. À 19h, le Portugal face au Congo. Et à 22h, l'Angleterre face à la Croatie. Voici sur Radio VFM l'instant live et repartons en 1998 avec le chanteur Khaled, énorme tubain d'ailleurs du chanteur, avec son titre Aïcha, forcément 1998, version live en plus, c'est sur Radio VFM.
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0: Thank you. Merci beaucoup. Thank you.
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0: Ça rappelle des souvenirs. Le chanteur Amine sur Radio VFM, sorti donc en 2006. On parle audience télé, on parle d'M6 également cet après-midi. M6 sur un petit nuage, la chaîne qui a acquis les droits de la Coupe du Monde de football avec BeIN Sport qui a signé une nouvelle semaine d'audience record. Depuis le 11 juin, à date d'ouverture du mondial, les matchs qui se sont enchaînés sur M6 ont tout simplement permis à la chaîne de signer sa meilleure semaine sur l'ensemble du public avec tout de même 10,6% de part d'audience en moyenne entre le lundi 8 et le dimanche 14 juin. Autant vous dire que c'est tout simplement un beau succès pour la chaîne M6. À titre d'exemple, jeudi 11 juin, le premier match de la compétition a fédéré 4,88 millions d'aficionados notamment, et ça devrait continuer ce soir à 21h avec le match de l'équipe de France. Et en ce mardi après-midi sur Radio VFM, place à la boîte à tubes avec Vivian.
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2: Aujourd'hui, nous sommes le 16 juin et nous repartons en 2009. Dans la boîte à tubes, on trouve Where is the Love des Black Eyed Peas, sorti le 16 juin 2009, chanson qui sera reprise avec de nombreuses personnalités en 2016. Dans une nouvelle version qui s'appelle Hashtag Where is the Love. Et la même année...
3: Cette fois, je n'arriverai pas à la détruire tout seul.
4: Des périodes noires, comme celle-ci, peuvent rapprocher les gens.
2: Harry Potter et le prince de Sang-Mêlé sort en salle. C'est le sixième volet de la série de films Harry Potter, précédé par Harry Potter et l'Ordre du Phénix et suivi par Harry Potter et les Reliques de la Mort, la première partie. Et toujours en 2009...
5: 75 000 personnes hier soir pour acclamer la plus secrète des chanteuses. 25 ans de carrière, 25 millions d'albums vendus et des paris. Toujours plus fou. La première française à se produire au Stade de France.
6: Comme pour l'équipe de France, j'ai jamais vu ça en fait. J'avais jamais vu ça pour une chanteuse, c'est incroyable.
2: Mylène Farmer devenait donc la première chanteuse française à se produire au Stade de France. Elle est aussi devenue la première chanteuse française à remplir 5 fois le Stade de France depuis, avec 2 dates en 2009 et 3 dates en 2024.
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0: 1987, Terence Trent D'Arby sur Radio VFM dans l'émission Jukebox les années 80, 90 et 2000. C'est déjà terminé pour aujourd'hui. Merci à toutes et à tous de votre fidélité. D'ici quelques minutes, vous allez retrouver de nouveau l'Info Région avec Christophe Lécuyer. Et demain, quant à moi, eh bien, j'aurai le plaisir de vous retrouver dès demain à 6h pour le Morning Café. D'ici là, prenez soin de vous. Je vous souhaite bien évidemment une excellente soirée et à demain.
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1: Bienvenue pour ce journal régional. À la une ce mardi, l'événement au viaduc de la Souleuvre. Ce sera le week-end prochain avec le premier marché artisanal organisé par l'association Cap à l'Ouest en partenariat avec Sky Park, à l'occasion évidemment de la fête de la musique. Sky Park qui a décidé cette année de lancer les Local Days. À l'occasion aussi du lancement de la nouvelle saison, bien évidemment, Thomas Sellière, le directeur commercial du site Sky Park à la Souleuvre. Il tenait à organiser une vraie journée événement avec la présence de Radio VFM. On sera présent notamment pour une émission spéciale sur le site entre 11h et 13h, puis des animations tout l'après-midi avec de nombreux cadeaux à gagner. Les précisions de Thomas Sellière.
2: Alors les Local Days, en fait, c'est de l'anglais, vous l'aurez compris, c'est les journées locales. C'est des événements qui existent déjà un petit peu partout. C'est des choses qui sont assez utilisées, notamment chez les anglophones. Et nous, en fait, ce qui se cache derrière ça, c'est simplement une journée un petit peu plus animée, parce que le viaduc, c'est déjà très animé. Mais c'est une journée qu'on essaye de mettre vraiment en lumière tout le local. Donc du coup, qu'est-ce qu'on va avoir? Eh ben, on va avoir déjà un supermarché de locaux avec des artisans qui sont 100% locaux, qui sont tous dans un rayon, on va dire, de 100 à 150 km maximum. Ils sont tous normands. Donc on va avoir à peu près une trentaine d'artisans qui seront là sur cette journée. On va avoir aussi un DJ qui est également du coin, qui est pas très loin, qui doit être aux alentours de 30 minutes, aux alentours de Caen, qui va venir pour faire profiter de la fête de la musique, puisque le 21 juin, c'est aussi la fête de la musique. Et puis évidemment, on aura des animations de notre part, on va faire gagner des super lots, et puis évidemment, on travaille avec vous en partenariat avec VFM pour pouvoir justement remercier un petit peu tous les gens du coin.
1: Les Local Days au viaduc de la Souleuvre, donc avec Sky Park, ce sera dimanche prochain de 10h30 à 19h avec, vous l'avez noté, marché artisanal, émission en direct sur Radio VFM entre 11h et 13h. Le président du département du Calvados, Jean-Léonce Dupont, et l'inspectrice d'académie, Armelle Fellahi, ont remis hier les...

0: label E3D, égalité filles garçons, à 10 collèges du Calvados s'inscrit dans une démarche de développement durable ou de valorisation de l'égalité en milieu scolaire. La cérémonie de remise des labels s'est donc déroulée hier, je vous le disais, à l'hôtel du département. Au titre du label E3D ont été primés au niveau 1 le collège Dumont-d'Urville de Condé en Normandie, au niveau 2 le collège du Val d'Or d'Isigny-sur-Mer qui a renouvelé son label. Pour le label égalité filles garçons, au niveau 1 on retrouve le collège Émile Maupas de Vire-Normandie, l'établissement Roger Belair du Homme en Suisse normande ainsi que le collège du Val d'Or d'Isigny-sur-Mer. Au niveau 2 le collège Quintefeuille de Courseul-sur-Mer et enfin au niveau 3 le collège Octave Mirbeau de Trévière dans le Bessin. À Condé en Normandie, les caméras de vidéoprotection devraient bel et bien fonctionner dans les tout prochains jours. Elles avaient été installées avant les élections municipales, mais ne fonctionnaient pas jusqu'à présent. Un devis a été sollicité pour acquérir des batteries pour le rond-point de la Victoire, afin donc de pouvoir faire fonctionner ces fameuses caméras. Le nouveau maire, Sylvain Delange, est en tout cas à pied d'œuvre. Lui qui a été élu pour la première fois maire de la cité condéenne en mars dernier. Après avoir été dans l'opposition sur le mandat précédent, il a pu prendre ses marques tout naturellement.
1: Ah bah alors les marques, oui, il y a pas de problème, elles ont été prises très rapidement. Voilà, des soucis, il y en a toujours beaucoup. Les surprises, hein, c'est ce qui concerne à l'heure actuelle tous les maires, c'est comment expliquer ça ? Une hypertrophie peut-être de la sphère administrative, pas du tout de la préfecture ou de la gendarmerie, si vous voulez. C'est sur les réglementations, l'eau, le domaine public, etc. Ou les ordures ménagères, des tas de choses comme ça. On a de plus en plus de réglementations qui sont parfois contradictoires les unes avec les autres. Voilà, c'est ça l'une des difficultés là.
0: Le nouveau maire de Condé en Normandie, Sylvain Delange. Les choses sérieuses commencent ce soir pour Didier Deschamps et ses joueurs. Les Bleus font leur entrée dans la Coupe du Monde avec un premier match face au Sénégal. Coup d'envoi donné à 21h. Les footballeurs du Stade Malherbe, eux, effectueront une partie de leur préparation d'avant-saison dans le Bessin. Stage est en effet prévu à Bayeux. Gaël Clichy et ses joueurs disputeront par ailleurs l'un de leurs matchs amicaux à Vire-Normandie. Ce sera le samedi 25 juillet à 17h face au club qatari d'Al-Wakra. Enfin, l'association Mobilise, très active, je vous le disais, cette semaine avec la première marche gourmande organisée cet après-midi. Ensuite, il y aura demain après-midi sur le territoire de Noutienne une nouvelle balade à vélo organisée dans le cadre de l'animation Ansel Marcel, balade guidée autour de la boucle des Ménils. Donc, le départ aura lieu depuis le bourg du Ménil-Cossois. C'est sur ce territoire de Noutienne, je vous le disais. 26 km à parcourir, accessible en VTT, VTC, VAE ou vélo de route. C'est 5€ sur inscription. Le goûter sera offert à l'arrivée, ça commence donc à 13h30.
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0: Il a fait beau et il a de nouveau fait chaud cet après-midi dans notre région. Ce soir, le ciel va rester peu nuageux. Ce sera le cas également la nuit prochaine avec des températures uniformes. Il fera à peu près 15 degrés sur l'ensemble du Calvados. Demain, ce sera une très belle journée. Journée estivale au menu avec un beau soleil, un ciel très très peu nuageux, des températures proches de 13 à 14 degrés à l'aube. L'après-midi demain, il fera 22 à 23 degrés sur les plages du Bessin, 26 degrés à Bayeux, 28 degrés dans le Pré-Bocage au Mont-Donné ainsi qu'à Vire-Normandie. Et nous de Sienne. On devrait même atteindre le seuil des 30 degrés demain après-midi en Suisse normande ainsi que du côté de Condé en Normandie. Le vent sera variable faible demain. Il faudra bien profiter de cette journée car le temps se détraque, comme on dit, dégradation orageuse jeudi sur notre région avec des coups de tonnerre, quelques giboulées possibles. La menace orageuse qui persistera vendredi, mais le retour d'un temps beau et chaud est prévu pour le week-end. Il est 18h passé de tout juste 7 minutes. Je vous souhaite une très belle soirée sur Radio VFM.

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1: Bonjour à tous. Au sommet du G7 à Évian, Donald Trump, le président américain, a affiché sa fermeté sur l'Iran. Le président estime qu'un changement de régime pourrait intervenir et assure que Téhéran n'aura jamais l'arme nucléaire. Il indique également avoir rencontré le président ukrainien Volodymyr Zelensky et prévoit de le revoir dans la journée. La guerre en Ukraine reste au cœur des discussions. Et aux États-Unis, polémique autour de travaux à la Maison-Blanche. Selon le Washington Post, la salle de bal voulue par Donald Trump pourrait coûter jusqu'à 600 millions de dollars, dont près de la moitié financée par des fonds publics, contrairement à ce qu'il avait affirmé. En France, une cyberattaque revendiquée en Haute-Savoie. Un groupe de hackers pro-russes affirme avoir ciblé plusieurs sites institutionnels, dont ceux des villes d'Évian, Thonon-les-Bains ou encore les services de l'État. Les autorités évoquent des conséquences mineures, mais ont saisi le parquet de Paris. Justice toujours, un animateur d'école parisienne poursuivi pour agression sexuelle sur mineur a été relaxé. Le tribunal estime que les faits ne sont pas suffisamment caractérisés. Depuis le début de l'année, plus de 130 agents ont été suspendus dans les écoles de la capitale pour des soupçons de violence, dont une cinquantaine à caractère sexuel. Cette alerte de l'application Yuka, elle pointe la présence d'un colorant controversé dans 65% des sirops à l'amande vendus en France. Le produit appelé Bleu Brillant FCF ou E133 est utilisé pour donner une couleur verte mais présenterait des risques potentiels. Les épreuves de spécialité ont débuté ce matin côté bac pour les élèves de terminale après la philo hier et les examens se poursuivent jusqu'à jeudi. Attention à la chaleur, plusieurs départements sont en vigilance feu de forêt, notamment dans le sud et l'ouest. Les pompiers sont mobilisés après plusieurs incendies ces dernières heures. Dans les transports, la SNCF remet en vente 100 000 billets à prix réduit pour cet été. Et puis la Coupe du Monde de foot et l'équipe de France entre en lice ce soir face au Sénégal à 21h.
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2: Bienvenue pour votre soirée télé en ce mardi 16 juin. On zappe tout d'abord sur TF1 avec Monk le Retour, le téléfilm réalisé par Andy Zisk, donc dès 21h10. Du théâtre sur France 2 avec Le Duplex, pièce avec Pascal Légitimus ou encore Francis Perrin. France-Sénégal sur M6, Coupe du Monde évidemment en direct. Et puis enfin sur Canal+, le film Chien 51 avec Gilles Lelouch. Belle soirée télé et excellent mardi.
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1: Bonsoir à tous. Nouvelle tension au Moyen-Orient. Des frappes israéliennes ont fait au moins 4 morts et plusieurs blessés dans le sud du Liban. Des bombardements qui interviennent malgré l'annonce d'un accord entre les États-Unis et l'Iran. Et en France, coup de chaud à venir. Météo France annonce une intensification de l'épisode de chaleur dès jeudi, avec des températures pouvant atteindre jusqu'à 40 degrés dimanche dans plusieurs régions. Et les nuits resteront également très élevées. Le tueur en série Francis Holm renvoyé devant les assises pour un meurtre commis en 1989 dans le Vaucluse. Une décision attendue de longue date par la famille de la victime. À Nice, des perquisitions en cours à la mairie dans le cadre de l'enquête sur la sécurisation de la promenade des Anglais le soir de l'attentat du 14 juillet 2016. Une quinzaine d'enquêteurs sont mobilisés. Toujours sur la Côte d'Azur, il y a des tensions politiques. Éric Ciotti, le maire de Nice, accuse le ministre des Transports, Philippe Tabarot, de menaces. Une affaire qui nécessite des réactions dans la classe politique. Donald Trump poursuit sa visite dans le cadre du G7. Le président américain se rendra notamment à Versailles demain soir, invité par Emmanuel Macron. Et on connaît aussi le lieu de la signature de l'accord de paix entre Washington et Téhéran. La cérémonie se tiendra vendredi en Suisse sur un site sécurisé qui surplombe le lac de Lucerne. Polémique autour de l'annulation de la pièce Passeport d'Alexis Michalik au théâtre municipal de Castres. Une décision prise par le maire RN de la ville qui fait débat. Devant les députés, la ministre de la Culture Catherine Pégard a défendu la liberté de création. Elle regrette un choix qui, selon elle, stigmatise le travail des artistes. Et puis bien sûr, le sport avec l'équipe de France qui entre en lice ce soir à la Coupe du Monde face au Sénégal. C'est à 21h à New York et tous les regards seront tournés notamment vers le capitaine des Bleus, Kylian Mbappé.
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1: Bonsoir à tous. Nouvelle tension au Moyen-Orient. Des frappes israéliennes ont fait au moins 4 morts et plusieurs blessés dans le sud du Liban. Des bombardements qui interviennent malgré l'annonce d'un accord entre les États-Unis et l'Iran. Et en France, coup de chaud à venir. Météo France annonce une intensification de l'épisode de chaleur dès jeudi, avec des températures pouvant atteindre jusqu'à 40 degrés dimanche dans plusieurs régions. Et les nuits resteront également très élevées. Le tueur en série Francis Holm, renvoyé devant les assises pour un meurtre commis en 1989 dans le Vaucluse. Une décision attendue de longue date par la famille de la victime. À Nice, des perquisitions en cours à la mairie dans le cadre de l'enquête sur la sécurisation de la promenade des Anglais le soir de l'attentat du 14 juillet 2016. Une quinzaine d'enquêteurs sont mobilisés. Toujours sur la Côte d'Azur, il y a des tensions politiques. Éric Ciotti, le maire de Nice, accuse le ministre des Transports, Philippe Tabarot, de menaces. Une affaire qui nécessite des réactions dans la classe politique. Donald Trump poursuit sa visite dans le cadre du G7. Le président américain se rendra notamment à Versailles demain soir, invité par Emmanuel Macron. Et on connaît aussi le lieu de la signature de l'accord de paix entre Washington et Téhéran. La cérémonie se tiendra vendredi en Suisse sur un site sécurisé qui surplombe le lac de Lucerne. Polémique autour de l'annulation de la pièce Passeport d'Alexis Michalik au théâtre municipal de Castres. Une décision prise par le maire RN de la ville qui fait débat. Devant les députés, la ministre de la Culture Catherine Pégard a défendu la liberté de création. Elle regrette un choix qui, selon elle, stigmatise le travail des artistes. Et puis bien sûr, le sport avec l'équipe de France qui entre en lice ce soir à la Coupe du Monde face au Sénégal. C'est à 21h à New York et tous les regards seront tournés notamment vers le capitaine des Bleus, Kylian Mbappé.
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